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0: La météo pour ce samedi 9 mai, de belles éclaircies et un ciel peu nuageux dominent les trois quarts du pays. Des nuages plus conséquents sont observés en Bretagne avec quelques pluies. Les températures pour ce samedi matin, 9 degrés pour Lille et Strasbourg, 10 à Orléans, 11 degrés pour Paris, 12 à Cherbourg et Brest, 12 également pour Toulouse et Lyon, 14 pour Nice et Bordeaux. Et pour ce samedi après-midi, entre 19 et 24 degrés sur une moitié nord. Il fera 19 en Bretagne, 20 sur les Hauts-de-France, 24 en Île-de-France et sur le Grand Est. Et dans la moitié sud, entre 22 et 24 degrés. Il fera 22 sur l'Occitanie, 23 à 24 sur la Nouvelle-Aquitaine, 24 degrés en Auvergne-Rhône-Alpes, entre 20 et 24 degrés le long de la Méditerranée et en Corse.
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Bonjour et bienvenue dans le premier podcast francophone entièrement consacré à Kimagure Orange Road. Je suis Julien, bienvenue à tous à l'Abacabou, où notre groupe d'amis d'Orange Road a repris ses habitudes avec les cours qui ont repris depuis maintenant un moment. Leurs habitudes et aussi leurs petits défauts, et c'est le cas de l'indécision chronique de Kyosuke, qu'il avait laissé de côté durant l'été et qui a, contre toute attente, refait surface dans l'épisode précédent. En effet, bien que rassuré par l'attitude protectrice de Kyosuke dans la scène du métro, Madoka a bien senti que ce bel après-midi en compagnie de son petit ami avait tourné en sa défaveur en remettant le problème Hikaru au centre des débats. Ressortant alors son saxophone et ses mélodies mélancoliques, la Madoka confiante et enjouée par son rapprochement estival avec Kyosuke va brusquement céder sa place à une Madoka faisant face à l'incertitude. Incertitude quant au choix que va faire Kyosuke en ce qui concerne l'avenir du triangle, dont il est le seul à réellement posséder les clés. Voilà pourquoi cet épisode va se concentrer sur l'indécision de Kyosuke pointée du doigt par Kazuya. Si cette indécision est souvent évoquée dans l'intrigue de Core, elle est souvent mal comprise, notamment quand elle est présentée comme une incapacité à choisir entre Madoka et Hikaru. Mais il paraît évident maintenant, alors que nous venons de passer la moitié de la série, que le problème n'est pas de choisir, mais bien de se décider et donc d'en affronter les conséquences. Pour ce qui est du choix, les choses sont relativement claires. Celle qu'il aime, c'est Madoka. Ça l'a toujours été. Mais dire non à Hikaru n'est pas une décision facile à prendre. D'abord, on ne peut pas nier qu'il est un peu attiré par elle, et l'intérêt des filles en général flatte son ego. Ce sera d'ailleurs évoqué dans l'épisode du jour. Mais s'il a de l'affection pour elle, c'est surtout comme un ami, voire un grand frère, il ne veut pas lui faire de mal. C'est pourquoi il n'arrive pas à la contredire quand elle affirme haut et fort qu'il est son petit ami. Même s'il l'a fait devant Kazuya dans l'épisode précédent, il a très vite rassuré Hikaru en brouillant les pistes pour ne pas la blesser. Et cette attitude est paradoxalement accentuée par le comportement de Madoka. Celle-ci préserve sa jeune amie depuis le début de la série, consentant parfois à de grands sacrifices et à beaucoup de souffrances. Et ce sens du devoir déteint de plus en plus sur Kyosuke. Il s'efforçait déjà d'être un garçon droit, mais au contact de Madoka, il gagne en maturité et en droiture. La conséquence, c'est que le devoir de protection qu'il ressent vis-à-vis de Hikaru s'accentue, les propos tenus dans le café lors de l'épisode précédent en étant la preuve. A l'inverse, Madoka va avoir de plus en plus de mal à tenir son engagement à mesure que sa relation avec Kyosuke devient une réalité évidente. Par conséquent, mis à part cet épisode, avec ses circonstances particulières, cet écart va commencer à s'accentuer. De ce fait, alors que sa relation avec Madoka s'affermit, le comportement de Kyosuke donne l'impression qu'il est plus hésitant, comme si Hikaru avait encore une chance, alors que ce n'est clairement plus le cas. Après cette longue introduction, commençons. Madoka et compagnie, épisode 25. La grande question est donc la suivante. Est-ce que la solution est que Kyosuke arrête d'être indécis? Répondre à cette question est tout l'intérêt de cet épisode. Avoir évolué un Kyosuke décidé et sûr de lui, on va vite voir si ça lui permet de trouver une issue à ses problèmes. Totalement désinhibé par une auto-hypnose qu'il s'est infligée involontairement en réaction aux invectives de ses sœurs qui s'agacent de son indécision justement, il va d'abord se montrer désinvolte avec son utilisation du pouvoir. Puis faire du charme à Hikaru. Le Kyosuke décidé va-t-il finalement faire le choix de Hikaru? La suite va nous donner la réponse. Cette auto-hypnose qui lui enlève son indécision va en même temps lui enlever son sens moral, qui le caractérise et le rend différent, et par là même attirant aux yeux de Madoka. Elle va tout de suite voir que quelque chose cloche. Que ce n'est pas le Kyosuke dont elle est tombée amoureuse. On le voit dès son apparition dans l'épisode. Lorsque celle-ci entre en classe, elle est accueillie par un clin d'œil de Kyosuke. Du tac au tac, elle lui renvoie un « t'as quelque chose dans l'œil ?» D'abord dédaigneuse vis-à-vis de ce comportement inexpliqué qu'elle désapprouve, elle aura aussi quelques frayeurs lorsqu'il se mettra en danger. Ça reste son petit ami. Elle ne voudrait pas que quelque chose lui arrive. Mais elle va surtout réagir à son manque flagrant de délicatesse envers Hikaru. Ce Kyosuke arrogant va oublier pour un temps ses valeurs. Et s'il s'est montré charmeur avec Hikaru, ce n'est pas un signe qu'il a de vrais sentiments amoureux pour elle, mais plutôt que s'il ne se réfère pas à son habituelle échelle des valeurs, s'il n'agit pas en réfléchissant aux conséquences, il dépasse allègrement les lignes rouges. Et ça, pour Madoka, ça nécessite une nouvelle mise au point.
Elle ira d'abord rassurer Hikaru. Ce comportement n'est pas habituel. Même si elle n'en comprend pas la raison, elle voit qu'il essaye juste de frimer un peu. Madoka retrouve ici son rôle de grande sœur envers elle et tente de l'apaiser. Pourtant, elle va devoir particulièrement prendre sur elle en entendant Hikaru affirmer qu'elle a été la première à voir qu'il avait du charme. T'es pas d'accord, Madoka? Si seulement tu savais que ce n'est pas le cas. Madoka encaisse assez bien et acquiescera même à l'affirmation de Hikaru comme quoi elle est celle qu'il aime le plus. Avec de tels propos, Madoka voit une nouvelle preuve que l'attachement de sa jeune amie envers Kyosuke n'est pas si superficiel, ce qu'elle avait commencé à détecter au camp de tennis. Elle entend toutefois exprimer un début de doute sur la suite. Hikaru commence à ressentir qu'il pourrait la quitter. L'idée implantée il y a quelques semaines est-elle en train de germer? Pourtant, contrairement à cet épisode 20, cette fois, Madoka ne cherchera pas à l'inciter à réfléchir sur cette idée. Pourquoi? Aurait-elle dû? Pas facile à dire. Est-ce parce qu'elle perçoit maintenant que les sentiments de Hikaru sont plus profonds qu'elle ne pensait? Quoi qu'il en soit, Madoka est toujours tiraillée entre sa propre relation avec Kyosuke et son désir de protéger Hikaru. Cette dernière est visiblement blessée. Face à sa peine, elle n'a pas le cœur à lui faire du mal. Tout ira bien, Hikaru. Elle va même dire que c'est peut-être pour elle qu'il fait ça. Avec le recul, cette discussion est peut-être pour Madoka la plus franche occasion manquée de faire comprendre à Hikaru que Kyosuke n'est pas pour elle. Certes, essayer de la convaincre n'aurait pas été évident, mais elle l'aurait fait avec une raison moins douloureuse. Il n'en vaut peut-être pas la peine. Vois comme il flirte avec les autres filles. Aurait été moins dur à encaisser que « en fait c'est moi, sa véritable petite amie ». Cela dit, même si ça avait marché, Hikaru aurait vite vu Madoka avec Kyosuke, et le résultat aurait été le même. Elle se dit sans doute que par honnêteté, c'est la vérité sur elle et Kyosuke qui doit inciter Hikaru à renoncer à lui. Pas de fausses excuses. De toute façon, elle n'a pas fait ce choix. Le regrettera-t-elle? Il faudra le demander après Hanoi. L'échange se termine avec Madoka qui rigole de bon cœur à l'idée que Kyosuke puisse traverser une phase rebelle. Oui, il est peut-être bizarre aujourd'hui, mais Kyosuke, rebelle. Elle commence à très bien connaître Kyosuke. Elle sait qu'il est tout sauf rebelle. D'ailleurs, elle a clairement un ascendant sur lui. Alors que lui peine à décrypter ce que pense Madoka, même quand c'est une évidence, de son côté, Madoka sait comment il fonctionne, ce qui le pousse à agir et quelles sont ses valeurs. C'est d'ailleurs ce qui va l'inciter à lui remettre les points sur les i, car ce coup-là, il dépasse vraiment les bornes. Dans la lumière dorée d'une fin de journée automnale, elle l'interpelle alors qu'ils sont les derniers à sortir de la salle de classe. Elle est bien décidée à le faire réagir et lui donner une petite leçon au passage, comme elle sait très bien le faire avec lui. On le voit très bien lorsqu'elle annonce avec aplomb avoir une histoire à régler. Ce qui fige les deux admiratrices de Kyosuke qui est tenté de l'attirer et ce qui aurait, en temps normal, eu le même effet sur Kyosuke. Quand elle est contrariée, il faut bien admettre qu'il a un peu peur d'elle. Mais au-delà du Ayukawa-kun, auquel elle ne s'attendait pas, la situation va brusquement lui échapper. Elle commence à remontrer en lui disant que son attitude n'est pas bonne et a fait du mal à Hikaru. Mais étonnamment, ça ne fonctionne pas cette fois. Il balaye l'argument du revers de la main et à la place fait une proposition directe qui va totalement prendre Madoka par surprise, lui faire perdre son ascendant habituel. Il l'invite sans détour à sortir avec lui. Ça te dit d'aller en discothèque ce soir? Évidemment, elle ne peut pas être totalement insensible car, malgré les circonstances, c'est quelque chose dont elle a vraiment envie. Un désir parfaitement exprimé il y a quelques jours dans la scène du métro. Malgré la stupeur, elle réussit à esquiver en disant qu'il se moque d'elle, qu'il n'est pas sérieux. « Te fiche pas de moi !» Et puis, elle n'a pas envie que ce soit ce Kyosuke arrogant qui l'invite. Elle se lève et tente de montrer sa désapprobation pour cette attitude qui ne lui ressemble pas. Mais il la retient en lui saisissant la main. Les contacts physiques sont encore rares entre eux, et généralement bien pesés et réfléchis. Mais là, cette prise d'initiative est totalement inattendue. Madoka pensait le remettre à sa place par son intervention, mais elle se retrouve prise à son propre piège. C'est lui qui a pris l'ascendant émotionnel sur elle. Et il en est conscient. N'est-ce pas la première fois que je te le demande? Elle ne sait pas comment réagir.
et même le spectateur ne sait pas trop ce qu'elle doit faire. D'un côté, son comportement trop sûr de lui la rebute, mais reste que c'est bien Koski en face d'elle. Et si depuis la fin de l'été, ils sont sortis plusieurs fois ensemble, ça reste volontairement informel. Ils le font de manière détournée, mais au fond, ils en ont très envie tous les deux, de sortir ouvertement ensemble, sans pour autant s'autoriser à le faire. Mais voilà qu'il le fait sans détour. Tu m'as dit que tu voulais qu'on puisse aller quelque part ensemble. Alors viens avec moi. Que va-t-elle décider? Elle hésite. Puis, tant pis pour les conséquences. Pour une fois, elle décide de céder à son envie d'être avec lui. On voit bien des réticences dans ses mots et son attitude, mais elle n'a pas la force de dire non. Elle restera même sur place, stupéfaite, tant par l'attitude décidée de Koske que par sa propre décision. J'ai rêvé, ou on va bel et bien sortir ensemble ce soir? Le soir arrive, elle a écouté Koske. Elle a pris un soin très particulier pour s'habiller. On l'imagine se préparer, choisir cette jolie robe qu'elle réservait peut-être pour cette occasion, ressentir l'excitation du premier rendez-vous officiel, tout en ayant ses quelques remords de se dire que ce n'était peut-être pas la bonne décision. On voit très bien ce combat intérieur, dans sa posture, en attendant Koske est devant la Mobius. Elle se demande encore si elle en avait le droit. La suite va être exactement dans cette lignée, mais avec plus d'intensité encore. Koske apparaît juste derrière elle, la complimente en lui disant ce que toute petite amie aimerait entendre. Puis une nouvelle fois, il opère un contact physique en se plaçant juste à côté et en posant délicatement sa main sur son épaule dénudée. Le geste n'est pas déplacé, mais c'est pourtant un geste particulièrement sensuel. Il avait posé ses mains sur ses épaules dans le métro et c'était déjà quelque chose pour eux. Mais là, il y a un contact avec sa peau et il la serre délicatement vers lui. Elle rougit. Puis il montre qu'il a décelé cette fébrilité. Quelque chose ne va pas? Chose très rare encore. Madoka, déroutée par le séduisant regard de son Koske, perd ses moyens. On les voit entrer dans le bâtiment l'un contre l'autre, comme un couple qui s'affiche fièrement aux yeux de tous. Une fois sur la piste de danse, Madoka va profiter pleinement du moment et laisser de côté quelques instants ses états d'âme. Elle danse à en perdre haleine. Elle se sent si bien dans un environnement familier qui lui plaît. C'est son univers, le bon côté du monde de la nuit qu'elle continue d'apprécier, maintenant qu'elle a définitivement coupé les liens avec ses mauvais aspects. Mais surtout, pour la première fois, elle y est accompagnée de Koske, son petit ami qui danse avec elle. Ce moment est une petite pépite dans le corps. 48 épisodes dans le doute, la retenue, l'indirect et le non-dit. Mais pour un instant, notre couple favori vit son histoire d'amour sans aucune retenue, avec l'insouciance de leur jeunesse, l'instant parfait de leur voyage sur la route orange. Et même nous, simples spectateurs de ce moment, on se délecte de voir ces deux-là nous illustrer ce qu'est le bonheur simple d'être amoureux. Pourtant, comme Madoka, il y a peut-être un petit quelque chose qui nous empêche de nous dire que ce moment est si parfait. Dommage que ce ne soit pas le vrai Koske qui est à l'origine de ce moment. Alors il ne faut pas y penser. L'occasion est trop belle pour la gâcher, surtout quand les aléas de la piste de danse les poussent encore plus dans les bras l'un de l'autre. Mais comme souvent, le doute revient. Madoka fait une pause et va boire quelque chose. Le regard à nouveau triste, on sent bien que ses scrupules ont refait surface. Car cette situation est à l'image de sa relation avec Koske. Pour en profiter, il faut accepter le mensonge. Au fond, elle sait que ce n'est pas un Koske dans son état normal qui l'a amené jusqu'ici pour rendre réel ses désirs jusque-là inaccessibles. Elle a fermé les yeux cette fois-ci, car c'est si dur de devoir toujours renoncer à ce qu'elle aimerait vivre avec lui. Si dur de toujours faire ce qui est juste et en souffrir. Alors elle s'accorde une parenthèse de bonheur. Mais ce dernier est forcément éphémère. Pourtant, Koske l'a rejoint et surenchérit encore. Je peux te regarder comme ça pour toujours. Elle met à nouveau en évidence que ce comportement est inhabituel. Mais elle ne peut s'empêcher de lui dire
qu'elle le trouve très classe. Et il achève avec une déclaration enflammée. Si je suis comme ça, c'est pour toi. Cette fois, Madoka ne peut empêcher son cœur de s'emballer. On le répète, mais c'est la dernière étape à franchir pour établir leur relation. Se dire expressément qu'ils s'aiment. Et c'est ce qu'il vient juste de faire. Alors après un instant de stupéfaction, elle s'enfuit. C'est son vœu le plus cher qui se réalise, mais en même temps, elle sait que c'est un Kyosuke qui n'est pas dans son état normal. Sans son indécision, certes, il est charmant pour elle, mais il n'a pas les valeurs qui font ce qu'il est et ce que Madoka aime chez lui. Alors elle ne veut pas lui céder à lui, qui n'est que la version arrogante de son petit ami. J'aimerais tellement que ce soit le vrai Kasugakun qui me dise ça. Arrivée dans les toilettes, on voit à quel point elle est bouleversée par ce qui vient de se passer. La Madoka qu'on a l'habitude de voir, la fille forte et sûre d'elle, vient de totalement céder face à l'intensité de ses propres émotions. Elle ne peut qu'en constater la manifestation physique incontestable en observant ses joues qui n'arrivent pas à perdre leur couleur. Elle l'aime vraiment, son Kasugakun. Mais elle se retrouve alors dans une situation compliquée. S'il n'a plus de barrière, elle ne sait pas comment elle va se sortir de cette situation qui pourrait déraper. Heureusement, le Kyosuke sûr de lui va lui permettre de reprendre ses esprits. En effet, en son absence, sa désinhibition va s'accentuer et l'inciter à flirter avec les filles du bar. D'abord surprise, la contrariété va prendre le dessus. Mais finalement, ce n'est pas une si mauvaise chose. C'est le moment pour tout le monde de redescendre sur terre. Merci Kasugakun. Maintenant, j'ai une bonne raison d'être en colère contre toi. Ça va être beaucoup plus simple. Il fera de nouvelles tentatives de déstabilisation, d'abord en l'appelant par un très exceptionnel Madoka-san, puis en lui lançant un « Celle qui est dans mon cœur, c'est toi, et seulement toi ». Cette affirmation est peut-être vraie, mais en la circonstance, elle manque cruellement de sincérité, et l'émotion est passée pour Madoka. Elle marque un petit temps d'arrêt à cette affirmation, mais elle a repris ses esprits, et est maintenant bien décidée à lui faire retrouver son état normal. Elle va donc feindre de céder à son baiser pour l'attraper par le cou, serrer et passer ses nerfs en le projetant dans la fontaine. Ça ne lui suffit pas ? Elle va lui refroidir sérieusement les idées en lui plongeant la tête dans l'eau de manière répétée. On voit au passage que ça lui coûte vraiment de faire ça à Kyosuke. Mais c'est nécessaire. Cette version de lui-même a l'air si stupide. Elle n'aime pas trop ce qu'elle lui fait subir, mais a peut-être aussi peur qu'il ne redevienne pas d'un autre. Et si jamais j'avais perdu le Kyosuke indécis, celui qui a des valeurs, celui que j'aime. Il reprend finalement ses esprits en ayant totalement oublié ce qui s'est passé durant cette journée. Il voit alors Madoka s'éloigner. On imagine qu'étant donné qu'il patauge dans une fontaine et qu'elle s'en va sans lui, il va se douter qu'il n'a pas été à son avantage. L'épisode se conclut sur Kyosuke qui doit faire face aux conséquences de son comportement. Le cliché final de l'épisode capture une Madoka riant de ce Kyosuke redevenu lui-même. Un rire timide de soulagement. Mais capturons bien cet instant. En effet, ce joli sourire va céder quelque temps sa place à une mélancolie qu'elle espérait disparue et qui va revenir la tourmenter. Toutefois, ces événements auront le mérite de lui donner un petit avant-goût de ce qu'elle pourra vivre avec lui quand tout sera réglé. Elle a bien aimé. Nous aussi. Elle sera certainement satisfaite quand elle se rendra compte qu'il ne se souvient pas de cette journée où il a réussi à la déstabiliser. Elle préfère avoir un petit avantage sur lui pour pouvoir le remettre sur le droit chemin quand c'est nécessaire. Et il en a souvent besoin, ce gros bétain. Concluons. Cet épisode a fait la preuve que la légendaire indécision de Kyosuke n'est pas la source de ses problèmes, mais plutôt une protection contre un comportement inexcusable et arrogant. D'ailleurs, Madoka nous a confirmé qu'elle préfère le Kyosuke indécis. L'autre a l'air d'un imbécile. Mais surtout, cette indécision est la conséquence directe de sa personnalité droite et qui a des valeurs. Oui, elle aimerait bien sûr qu'il se décide à dire à Hikaru qu'il n'y a rien entre eux et que c'est Madoka, sa petite amie. Mais elle préfère nettement qu'il tienne compte de la sensibilité de Hikaru pour la protéger de ce qui lui fait du mal. C'est trop important pour elle. Leur désir d'être ensemble, ça viendra naturellement quand ce sera le moment. D'autant qu'elle a décelé que les sentiments de Hikaru sont plus profonds que ce qu'elle pensait au départ.
Pour autant, à l'image des belles couleurs orangées de l'automne qui annoncent la rigueur de l'hiver, ces événements vont déboucher sur une période douloureuse pour Madoka. Une dernière mise au point dans l'épisode suivant, puis le chemin de la route orange va quelque peu se perdre dans les fausses pistes et autres diversions comme nous en impose parfois la vie. Le tout est de savoir si on arrive ou non à retrouver le chemin qui nous mènera là où on souhaite se retrouver. Cet épisode est maintenant terminé, et la chanson qui clôturera le podcast de cette semaine abordera un thème très important de la série, celui de la recherche de l'identité. Comprendre qui on est, qui on souhaite devenir et surtout quelle image on veut renvoyer aux autres. Ces différents points sont souvent en dissonance, en particulier à l'adolescence, et c'est parfaitement illustré dans Core, et notamment dans cet épisode 25. Au fil des épisodes, en effet, chacun recherche à sa façon un idéal et veut renvoyer une image qui n'est pas le reflet exact de la réalité. Kusuke veut paraître plus adulte et satisfaire aux conventions sociales, et Kalu croire en son idéal amoureux, qu'elle impose peu importe ce que lui en pense. Et Madoka de penser qu'elle est capable de faire passer son affection et ses responsabilités de grande sœur envers cette dernière, avant ses propres sentiments. Voilà pourquoi je vous propose un saut dans le temps, car cette chanson n'arrivera en réalité que bien plus tard dans la série, 12 épisodes pour être précis, puisqu'il s'agit de l'opening de la troisième saison. Kagami no Naka no Actress, l'actrice dans le miroir. Oui, l'épisode du jour fait parfaitement écho au thème de cette chanson. Comme souvent, les protagonistes y jouent un rôle, qu'ils ont choisi ou que les circonstances leur ont imposé. Mais à force de se faire passer pour ce que l'on n'est pas, comme pour l'actrice de la chanson, on finit par ne plus être en accord avec celui qu'on regarde dans le miroir. Kyosuke se reconnaît-il dans cette version de lui-même qui semble si sûre de lui dans le miroir de sa salle de bain? À qui Madoka pourrait-elle faire croire qu'elle n'est pas amoureuse de Kyosuke en observant dans un autre miroir ses joues rougies par le trouble qu'elle ressent après la déclaration enflammée de celui qu'elle aime? À ce moment de leur histoire, alors qu'on entame tout juste la deuxième moitié du récit, ils sont à la croisée des chemins. Vont-ils franchir le pas et accepter de montrer à tous ce qu'ils ressentent l'un envers l'autre? Ou continuer à jouer un rôle pour tenter de concilier les états d'âme de tout le monde, en particulier ceux de Hikaru? Les paroles de cette chanson évoquent l'idée que ce n'est pas la voie la plus agréable qu'ils choisiront de suivre. Ils mesureront bien assez tôt le prix qu'il y a à payer de n'être qu'un acteur qui trahit ce qu'il voit dans son miroir. Bonne écoute, merci à tous et à bientôt!

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1: Bonjour, l'homme de 23 ans qui a été interpellé après le meurtre d'une adolescente de 14 ans dans l'Aisne a été mis en examen pour assassinat sur mineur de moins de 15 ans et viol, puis placé en détention provisoire. Lors de ses deux derniers interrogatoires ainsi que devant le magistrat instructeur, il a fait usage de son droit au silence, mais il avait précédemment reconnu sa présence au moment des faits et avoir attaqué la victime au couteau. Le patron des députés socialistes, Boris Vallaud, quitte la direction du PS avec l'ensemble du courant qu'il représente. Cela n'empêche pas Olivier Faure de rester à la tête du parti, même s'il n'est plus majoritaire et se retrouve isolé. Ce départ illustre l'exacerbation des tensions au sein du PS, notamment autour de la question de la primaire de la gauche que souhaite Olivier Faure, mais que refuse Boris Vallaud. Un Ukrainien résident en France depuis 2021 a été écroué pour crime contre l'humanité. Il est soupçonné de sévices entre 2016 et 2019 à la prison de Donetsk en Ukraine, alors sous le contrôle de séparatistes pro-russes soutenus par Moscou. Des affrontements ont éclaté hier dans le détroit d'Ormuz entre l'Iran et les États-Unis. De nouveaux accros ont cessé le feu au moment où Washington attend une réponse de Téhéran à sa dernière proposition d'accord. Les tensions ont aussi augmenté sur le front libanais. Le Hezbollah a affirmé avoir lancé des missiles sur une base militaire du nord d'Israël en réponse à des frappes israéliennes. Le navire MV Andrews est attendu dans l'archipel espagnol des Canaries ce dimanche, alors que l'OMS a confirmé le signalement de 8 cas, dont 5 confirmés d'antivirus. Hier, l'enquête autour du patient zéro se poursuivait, mais l'Argentine ne peut confirmer à ce stade l'origine de la contagion. C'est la fin de ce flash, une très bonne journée à notre écoute.
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1: Je crois qu'on a pris tout ce qu'on pouvait dans ce magasin.
2: Il a bu toute la bière, le salaud.
3: On ferait mieux de partir avant que la garde réplique.
4: Vous avez vu mes nouvelles bottes?
5: Super.
4: Et mon petit chapeau?
1: Jolie couleur.
4: Et ma bague assortie aux boucles d'oreilles?
1: On s'en branle.
4: Ah, vous y connaissez rien.
2: J'ai trouvé un rune staff of curse et un scroll of stupidity.
1: Qu'est-ce que c'est que ce charabia?
2: Je sais pas, il faudrait les faire examiner par un sage.
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1: Je sais pas encore, c'est ça le problème.
3: Pour ma part, j'ai une nouvelle dague et cette excellente cape.
5: Foutons le camp.
1: Il a raison, on doit remonter au croisement.
4: En avant.
2: Attendez.
5: Quoi?
2: Je peux plus marcher.
1: Merde alors.
2: T'as pas pris d'objets magiques?
5: Bah non.
4: Tant pis, nous on s'en va.
3: Je crois que tu essaies d'emporter un peu trop d'équipement.
2: C'est vrai, il est chargé comme un dromadaire.
1: Quel est cet objet?
2: C'est un vase en bronze.
1: Mais bon sang, qu'est-ce que tu vas faire avec un vase en bronze?
2: Bah je vais le vendre au marché.
1: Tu ferais mieux de le laisser là.
2: Et merde.
3: Et ça?
2: Et c'est une tête d'ours empaillée.
1: Mais ça pèse au moins 10 kilos.
2: Mais ça peut se revendre au moins 10 pièces d'or.
5: Laisse-la ici.
2: Mais merde.
4: Il y a quoi dans ce sac?
2: 3 masses d'armes, un cimeter, 4 épées courtes et 2 marteaux.
1: On a déjà assez d'armes.
2: Mais ça vaut une fortune.
3: On pourra toujours venir les rechercher après.
2: Oh là là!
4: Tu peux marcher maintenant?
2: Ça va, mais c'est pas aujourd'hui que je vais devenir riche.
3: Et qu'y a-t-il dans ce coffret qui dépasse de ton sac à dos?
2: Bah rien du tout, c'est juste un coffret.
4: Il nous cache quelque chose.
2: Et si on allait chercher cette statuette?
4: On peut voir le coffret?
2: Regardez cette superbe peinture sur le mur.
1: Fais voir le coffret.
2: Touche pas! Merde!
3: Mais c'est la caisse du magasin?
1: Il voulait la garder pour lui, le petit salaud.
2: Mais pas du tout.
4: Bonjour, l'esprit d'équipe.
2: J'avais l'intention de vous en parler.
1: Bon, je ramasse les pièces et on s'en va.
4: Il a entendu des bruits dans le couloir. Mais qu'est-ce qu'on va faire?
5: Combattre!
2: Ouais.
1: Ça suffit, vous deux.
3: Il faut s'organiser.
1: Alors, préparons-nous.
4: D'accord.
1: Vous deux, sortez vos armes.
5: C'est fait.
1: Toi, tu prends ton arc et une flèche.
4: Tout de suite.
2: Si tu me tires dessus, tu pourras plus jamais mâcher une salade.
1: Toi, tu prépares un sort de combat.
4: Je vais lancer le tourbillon de hasard.
1: Le voleur va ouvrir la porte.
3: Et pourquoi dois-je exécuter les tâches ingrates?
2: Parce que tu sais rien faire d'autre.
3: Un jour, je vous montrerai.
2: Eh ouais, c'est ça.
1: Et l'ogre, il n'a pas d'armes?
4: Tolo Palak? Il va prendre le pied de la table.
1: Ok.
4: Et toi, qu'est-ce que tu fais?
1: Eh bien, je supervise la bataille.
2: Alors, qu'est-ce qu'on attend?
1: Vous êtes prêts?
5: Ouais.
1: Ouverture de porte.
2: Ferme la porte, vite! Mais qu'est-ce que tu fous?
5: Baston!
1: Mais vous êtes fous! Ils sont au moins 15!
3: Nous allons probablement essuyer un cuisant échec.
5: Quoi?
2: Il dit qu'on va se faire défoncer la gueule.
5: Ah bon?
4: Est-ce que vous êtes négatif?
1: Mais merde, il y a une troupe de monstres sanguinaires derrière cette porte.
5: Alors, on doit les buter.
1: Ouais.
4: Ça, c'est bien parlé.
1: C'est trop risqué.
4: Ils ne peuvent pas ouvrir?
1: Non, cette porte ne s'ouvre que de l'intérieur ou bien avec une clé.
2: Et comment tu gagnes de l'expérience si tu combats pas?
3: Il faut utiliser la ruse.
1: Voilà.
4: Mais où est-ce qu'on peut trouver ça?
5: C'est quoi la ruse?
2: Un truc de voleur, sans doute.
1: Vous n'avez jamais rusé?
4: Non.
1: Et putain, c'est quoi cette équipe de merde?
2: Assez parlé, ouvrons cette porte.
4: Je n'ai aucune ruse dans mon sac de toute façon.
1: Attendez, je vais vous expliquer.
3: Non, laisse-moi faire.
1: Vas-y.
3: La ruse, c'est un moyen de gagner sans combattre.
5: Les gens de mon peuple appellent ça la peur.
2: Chez nous, on appelle ça chier dans son froc.
4: Moi, j'ai rien compris.
1: Et merde.
5: Si je meurs après avoir fait la ruse, Chrome rira de moi et me jettera hors du Valhalla.
4: Père du temps.
2: Allez, voleur, ouvre la porte.
1: Non, n'ouvre pas.
3: Mais alors, que faire?
4: Regardez sous le tapis, il y a une trappe.
1: Bien joué, on va pouvoir s'échapper.
5: S'échapper, c'est comme ruse.
1: Mais non, pas du tout. Ça veut dire qu'on a encore des choses à voir dans cette partie du donjon.
2: On peut toujours combattre après. Il y a peut-être des richesses à trouver.
4: Dépêchez-vous, ils essayent d'enfoncer la porte.
2: Je vais ouvrir la trappe.
1: Eh ben, il y a un escalier. Allons-y.
3: Partout, en même temps.
2: Eh là, allez,
1: voilà. Plus vite.
4: C'est assez grand pour un couloir secret.
3: Je ferme la trappe avec le tapis dessus.
1: Très bien, comme ça on sera pas poursuivi.
5: Pas de baston.
6: Vous êtes des lâches.
1: Pas du tout, c'est de la ruse. Je m'occupe du plan.
4: Vas-y.
1: Nous sommes dans un couloir secret creusé dans la roche. A priori, c'est du grès, mais par endroits...
3: Pas trop détaillé, s'il te plaît.
1: Il se dirige vers l'est, 1m40 de large sur 2m de haut, et il semble tourner au sud dans 5 mètres. Il dit qu'il doit marcher accroupi, ce qui n'est pas très pratique. Aussi, il aimerait bien qu'on avance.
4: Il a vraiment dit tout ça ?
1: Oui, mais je vous ai donné la version littéraire.
3: Ce couloir est trop étroit. On ne peut avancer qu'en formant une ligne.
4: C'est vrai.
1: Prenez vos positions.
3: C'est quoi nos positions ?
1: Le barbare en premier, ensuite le nain.
7: Pourquoi ?
3: C'est vrai ça, pourquoi ?
1: Eh ben, pour la baston.
7: Ouais, super.
1: Ensuite l'elfe, pour utiliser sa vision, suivi par la magicienne.
4: Je ne vais pas derrière ce nabo.
3: Je veux pas qu'elle me plante une flèche dans le cul.
1: Bon, alors la magicienne, puis l'elfe.
4: D'accord, mais pas d'arc. Oh là là !
1: Ensuite l'ogre.
4: Mais il sent la mort.
1: Il dit que les flèches dans le carquois lui grattent le menton.
3: Bon, alors le voleur, puis l'ogre. Je fais l'arrière-garde.
7: La barbe du nain gratte mon dos.
3: Rien à foutre. L'ogre marche sur ma cape. Rien à foutre.
1: Avancez maintenant.
4: Et comment on fait s'il y a un piège ?
3: Il y aura pas de piège.
8: Et s'il y a un sorcier ?
3: Il y aura pas de sorcier.
7: Bon, j'y vais.
1: Ce couloir est bien mystérieux.
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0: bienvenue.
1: Il est 14h.
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2: Bonjour à tous, dans l'actualité objets connectés, la prochaine révolution industrielle sera visuelle. Dans de nombreux secteurs, la vision assistée par ordinateur permet déjà d'analyser des images en temps réel pour automatiser par exemple des inspections, détecter des anomalies et accélérer la prise de décision. Avec en prochaine étape en ligne de mire de décision, avec en prochaine étape donc cette décision automatisée. On parle beaucoup d'intelligence artificielle capable d'écrire, de parler ou encore de générer des images, mais une autre évolution plus discrète pourrait transformer profondément l'économie, l'intelligence artificielle qui observe le monde réel. Pendant longtemps, l'IA a en effet surtout traité du texte, des chiffres ou encore des bases de données. Aujourd'hui, elle commence donc à interpréter ce que captent les caméras. Cette technologie appelée vision par ordinateur repose sur des modèles de deep learning, principalement des réseaux de neurones convolutifs et plus récemment des architectures de type vision transformer appelées VIT. Ces modèles sont entraînés sur des millions d'images annotées et permettent donc à des systèmes d'analyser automatiquement des images ou des vidéos pour reconnaître des objets, détecter des défauts ou même comprendre une situation. Autrement dit, la machine apprend à regarder et à interpréter ce qui se passe dans le monde réel. Dans de nombreux secteurs, cette capacité ouvre des perspectives concrètes. La gestion de flotte automobile en constitue un exemple accessible lorsqu'un véhicule est restitué. Des pipelines d'inférence exécutées en edge computing ou encore dans le cloud analysent automatiquement les images capturées pour détecter rayures, bosses ou encore défauts de peinture. La puissance de la vision assistée par ordinateur tient donc à sa capacité de généralisation à tout environnement où une caméra peut observer un processus. L'un des apports stratégiques de la vision par ordinateur est qu'elle ne se limite pas à identifier un défaut. Elle déclenche une action, une anomalie classée sur un modèle de classification multiclasse peut générer automatiquement un ticket, activer une commande dans l'ERP, déclencher également une approbation ou alerter une astreinte. Pour les équipes IT, cela soulève donc une question d'architecture concrète. Comment exposer ses capacités de vision à l'échelle de l'organisation? Si la vision par ordinateur permet déjà d'analyser et d'identifier des anomalies, elle s'inscrit progressivement dans des architectures systèmes plus larges. Imaginons par exemple une chaîne complète, une caméra détecte une pièce défectueuse sur un véhicule ou un équipement. Le module de vision par ordinateur analyse donc cette image, classe l'anomalie et publie un événement dans un bus de messages. Ensuite, un autre logiciel orchestré via une plateforme d'automatisation déclenche alors automatiquement une commande de pièces de rechange. La livraison est planifiée et un robot ou un système automatisé effectue directement le remplacement. On se retrouve très vite pour vous parler d'autres objets connectés.
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5: Aujourd'hui, Six Alf de Rikako Iketani, une série en cours de publication en 2014 chez Delcourt dans la collection Shoujo. Suite à un accident, Shiori, 17 ans, se retrouve totalement amnésique. Ceux qui affirment être sa famille se résument à un grand frère très prévenant et une jeune sœur qui refuse de lui parler de peur d'être contaminée par sa bêtise. Shiori redécouvre donc sa vie passée avec ce que les autres veulent bien lui en rapporter. Et ce qu'elle découvre de son moi ancien la révulse. Elle aurait été une fille détestable, manipulatrice, égoïste, à la réputation douteuse. Doit-elle croire vraiment ce qu'elle entend ou devine chez elle et au lycée? Car il semble qu'elle soit entourée de camarades de classe très hypocrites qui s'amusent à lui mentir. Comment s'affirmer en nouvelle Shiori quand tout le monde se réfère à l'ancienne? Est-elle condamnée à payer à présent cette attitude passée dont elle n'a plus aucun souvenir? Avec ce scénario bien ficelé et prenant, l'auteur nous concocte un bon premier tome très attractif. Iketani pousse son héroïne dans un monde qui sait tout d'elle, mais dont elle ne sait rien. Le lecteur devra, comme Shiori, dévoiler les mystères et les zones d'ombre et démasquer les mensonges qui rôdent autour d'elle. Et Shiori, avec son caractère bien trempé, va faire face à la situation avec audace et intelligence. La voix off de l'héroïne rajoute de l'intérêt au récit, axé autour de sa psychologie. L'amnésie est ici un prétexte à un récit sur la quête d'identité, la manipulation et le mensonge. Malgré un graphisme assez conventionnel, l'auteur, connu pour Lollipop, une série shoujo plutôt originale, développe ici une intrigue réaliste et séduisante qu'il faudra suivre. C'était Six Half de Rikako Iketani, une série en cours de publication en 2014 chez Delcourt dans la collection Shoujo, à conseiller à partir de 15 ans.

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0: こんばんは。
1: La météo pour ce dimanche 10 mai, temps à nouveau instable, lourd et humide, avec du vent et de fréquentes averses orageuses sur une grande partie du pays. Les températures pour ce dimanche matin, 12 degrés pour Cherbourg, Brest, Lille et Strasbourg, 13 degrés pour Toulouse, 14 à Paris et Lyon, 14 également pour Bordeaux et Biarritz, 15 degrés pour Marseille, Nice et 16 degrés pour Ajaccio. Et pour ce dimanche après-midi, dans la moitié nord, entre 14 et 21 degrés, il fera 14 degrés sur la Bretagne et la Normandie, 17 sur les Hauts-de-France, la Bourgogne, 18 sur la région parisienne, 21 sur le Grand Est. Dans la moitié sud, entre 18 et 21 degrés. Il fera 18 degrés sur la vallée du Rhône, 19 en Corse, 19 à 20 degrés le long de la Méditerranée, 21 en Occitanie, 21 également pour la Nouvelle-Aquitaine.
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0: Bonjour et bienvenue dans Dragon Ball Cast, votre podcast sur Dragon Ball. Ce soir, une émission un peu spéciale, puisqu'on va parler tout sauf de Dragon Ball. On va parler des autres histoires de Toriyama, surtout dans ses premières années, avant qu'il ne soit célèbre grâce à Dr. Slump. Et pour parler de tout ça ce soir, je suis accompagné de Goten-kun.
1: Bonjour tout le monde.
0: Ça faisait longtemps, dis donc.
1: Bah ouais, c'est vrai.
0: Et nous avons le grand plaisir d'accueillir à nouveau Oni.
2: Salut.
0: Et Kaiwai.
3: Salut à tous.
0: Vous allez bien?
2: Super, ouais. Super, et toi?
0: Très très bien, ça faisait longtemps. Hein. Je suis content de vous retrouver pour parler un peu d'autre chose que Dragon Ball ou Dr. Slump. Enfin, on avait déjà fait un podcast sur Dr. Slump, c'était vachement bien. J'avais loupé malheureusement celui sur... c'était Jacko, je crois.
3: Sur Jacko.
1: Ouais, Jacko, ouais.
0: Ouais, d'ailleurs j'ai pas encore eu le temps de l'écouter.
3: Il faut l'écouter.
0: Mais aujourd'hui on va parler vraiment du début de carrière de Toriyama. Donc tu peux nous en toucher deux mots, Kaiwai, déjà.
3: Bah on va parler de ce premier chapitre de 1977 donc de 77 à 87, donc vraiment sa première décennie, et comme on vient de le dire, c'est la décennie où il a été le plus prolifique en termes d'histoires courtes.
0: Oui, parce qu'au début, il galérait, quoi.
3: Enfin, bah, je sais pas trop. Il fallait commencer, quoi.
0: Il fallait commencer,
3: effectivement. Et donc, il a dû tester un petit peu, essayer de trouver la direction dans laquelle il devait aller. Et il était évidemment aidé par ce cher Torishima.
0: Et oui, dès le départ, Torishima...
3: Dès le départ, c'est l'homme qui l'a dégoté, en fait.
0: Qui l'a un peu découvert, quelque part. Ouais.
3: Et qui l'a aiguillé ensuite.
0: Il l'a encouragé à continuer, quoi.
3: Ouais, tout à fait. Hein. Qui l'a aiguillé sur le bon chemin, et qui a pris beaucoup de... Finalement, par le biais de Torishima, il y a beaucoup de décisions qui ont été prises, et beaucoup de virages que Toriyama a emprunté pour orienter sa carrière, et puis c'est les thèmes abordés dans ces chapitres, et... C'est ça qui va être assez intéressant sur cette première décennie, c'est de voir en fait combien les histoires courtes que nous allons aborder ce soir vont en fait dépeindre ces œuvres principales que sont Dr. Slump et Dragon Ball.
0: D'accord. Voilà. Donc, tu me disais aussi qu'il y avait beaucoup d'histoires qui n'avaient pas été publiées encore à ce jour.
3: Oui, ben donc la manière pour vous, auditeurs, de pouvoir lire ces histoires, bah, c'est possible chez Glénat. Il y a les trois tomes des histoires courtes de Toriyama en format Takombon, donc le format classique de manga. Ils sont sortis, ils sont disponibles dans toutes vos boutiques, donc ça vaut la peine parce que voilà, c'est du bon travail, il y a de très bons chapitres, d'autres moins, donc ça vaut la peine de les lire. Il faut savoir qu'ils ont été édités en plusieurs formats, ces volumes. Donc chez nous, on a le Takombon. Ils sont sortis au Japon, le premier tome en 83. Donc
0: oui, 83.
3: En 83, oui, vous dites bien 83 en France.
0: Oui, 83.
3: En train d'essayer de le dire autrement.
0: Oui, 98 pour chez nous.
3: Voilà. Puis 88 et puis 97. 97 donc pour le troisième volume. Et
0: merci
3: puis alors,
0: pour les sous-titres.
3: Ouais, faudra sous-titrer parce que là c'est incompréhensible. Et puis alors il y a un format qui est sorti en 2003, qui est très très qui est assez méconnu, je pense, parce que moi je l'ai découvert il y a très peu de temps et j'ai réussi à les obtenir il n'y a pas longtemps. C'est un format un tout petit peu plus grand, un manga souple avec un papier merdique, mais c'est bien parce que c'est un format quand même plus grand.
0: Ah, je savais pas que ça avait été édité
3: dans
0: un autre format.
3: En 2003. On va vous mettre l'image à l'écran.
0: Après, prendre une photo YouTube,
3: Ouais. Comme ça, vous allez comparer vraiment les tailles. Même si la taille ne compte pas ici pour pour un manga.
0: C'est de la taille d'une Kanzenban ou un peu plus petit.
3: C'est de la taille d'un Kanzenban, ouais.
0: Ouais. Ouais. D'accord.
3: Ouais, je regarde ici derrière. Ouais, tout fait. Et puis alors, 5 ans plus tard, ils ont sorti un format qui est un peu plus connu, c'est 2 volumes cette fois-ci. Donc, les autres, c'était 3 volumes. Deux volumes, des tout petits volumes, plus petits qu'un Takombon, vraiment très spécial. Je sais pas, c'est un truc à mettre dans les toilettes, vraiment. il y a, avec les mêmes histoires que celles qu'on a connues dans les volumes originaux, ils ont juste rajouté, et je crois que Oni l'avait remarqué aussi, ils ont rajouté Alien Kills PK. Ouais.
2: Et Lady Red aussi, je pense.
3: Lady Red qu'on abordera en toute fin de...
0: Ah bon, ils l'ont mise.
3: Ouais, ils l'ont
0: jamais
3: couleur,
0: été publié, moi.
3: Non. D'accord. En couleur. Voilà.
0: Je savais même pas qu'il y avait eu des rééditions. Je connaissais juste les trois
3: tomes
0: d'origine,
3: connaît,
0: en fait. Ouais.
3: Ouais, tout à fait. Celle que Glénat a sortie.
2: D'ailleurs, commence à faire un peu vieillot, je trouve.
0: Oui, à faire vieillot hein, maintenant. Ça serait bien qu'il y ait une réactualisation du.
3: Ouais. Ouais, ouais. Tome, bah, d'autant plus qu'effectivement, tu as raison de le dire, qu'il y ait une réactualisation, que ce soit au Japon.
0: Une traduction
3: ou
0: aussi.
3: En France, une meilleure traduction, parce que. On a eu des meilleures traductions de Dragon Ball et de Dr. Slump, ça pourrait être le cas aussi. Mais aussi et surtout, il y a une grosse partie de... ça, c'est vraiment un combat quotidien pour moi. Il y a une grosse partie des histoires courtes de Toriyama qui n'ont jamais été rééditées.
0: Ça, c'est malheureux, oui. Ouais.
3: C'est incroyable, quoi. Toutes les dernières, en fait, hein, donc voilà, dans les années...
0: Oui, les plus récentes, oui, elles sont pas plus connues chez nous, quoi.
3: Pas du tout,
2: même,
3: non.
2: Comment est-ce que c'est... Ah merde.
3: Le dernier c'était Kintoki.
2: Kintoki, voilà, qu'on n'a pas eu non plus. Hein.
3: Tu as eu Dr. Mashirito et Abalechan, c'est un chapitre spécial de Dr. Slum, qui pourrait faire l'affaire aussi. Tu as une parodie avec Kochi Kame, qui est un manga connu du Weekly Shonen Jump, qui a dépassé
1: le
3: fameux.
1: Ouais.
3: Avec un policier là.
1: En fait, c'était une espèce d'hommage, hommage de plusieurs dessinateurs, dont Toriyama, ils avaient fait une petite partie, quoi, quelques pages chacun.
0: Ah oui, d'accord, oui.
3: Ouais, et donc là, il y a un chapitre, effectivement, je crois qu'il le flic, là, le flic, il débarque sur Namek.
1: Sur Namek,
3: ouais. C'est très drôle, quoi, vraiment
1: et
3: très
1: du coup,
3: drôle.
1: Il se frite avec Frieza, et Frieza n'arrive pas à le vaincre, il en a marre.
0: Oui, il y aurait moyen de faire un ou deux tomes supplémentaires, du coup.
3: Ah, il y aurait moyen de faire un tome supplémentaire. Avec le nombre de pages, j'ai calculé, tu peux faire un tome, un quatrième tome. T'as Bubule, vous ne connaissez peut-être pas.
2: Moi. Ouais, Bubule.
1: Ah,
2: ouais.
1: Ça me parle, ça, oui.
3: Ouais. Oni me l'a trouvé dernièrement. C'est toi,
2: oui.
3: Oni, qui l'a
2: trouvé. Je l'ai trouvé.
3: Bah, c'est incroyable. Je veux dire, la qualité est excellente, vraiment. Il est magnifique.
2: Je pense que c'est des bons scans du bouquin, je pense. Hein.
3: Oui. T'as Tokimeka aussi, qui est peut-être un peu plus connu.
0: Oui, un peu plus connu, celui-là, oui.
3: Voilà, qui vaut aussi la peine.
2: Je suis étonné qu'il ait jamais sorti au Japon non plus.
3: Non, c'est assez incroyable, quoi. Donc, le jour où il décide de nous ressortir tout ça, en fait, il nous faudrait des grands formats. Donc, vraiment, les formats Weekly Jump, hein, vous voyez, comme la réédition de Dragon Ball en intégral grand format. Je trouve qu'il nous faudrait des grands formats et surtout, les pages couleurs en fait n'ont pas été rééditées.
2: Ah, ouais.
3: Oui, ça c'est d'une tristesse.
0: Ou au minimum format Kanzenban comme Nekomajin a été sorti directement comme ça et c'était quand même beaucoup plus agréable. Quoi.
3: Mais avec les pages couleurs quoi pour.
0: Oui, ça mériterait.
3: Notes,
0: ça mériterait.
3: Ouais, avec des notes sur les. Enfin voilà, comme ce dont on va parler aujourd'hui quoi, vraiment des notes intéressantes sur. Sur
0: oui, parce que là, les seules anecdotes qu'on a, c'est celles qui sont dessinées par Toriyama lui-même, quand il parle de...
2: Oui. C'est vrai que ce serait bien de recreuser un peu plus, parce que c'est pas facile de trouver des infos. Moi qui fais des vidéos justement là-dessus, c'est pas facile de forcément trouver des infos sur certaines œuvres.
0: Ses premières œuvres, oui, c'est compliqué. Hein.
3: Non, ouais, absolument. Et d'ailleurs, ses premières œuvres, bien... Ça commence en 1977 avec Awawa Island.
0: Ça n'a jamais été publié, je crois.
2: Non, jamais.
3: Jamais.
2: À part dans le courrier des lecteurs en 83.
3: C'est ça.
0: Et, ah oui, j'ai vu une liste aussi où, je ne sais pas si vous avez entendu parler de celui-là, en 78, pareil, il y en a un qui est non publié, qui s'appelle Gum Gum Punch Sangoku.
3: Ah bon ? Ah ça, je ne savais pas.
1: Ça me vient, Vincent.
2: Je crois que c'est pas juste des genres d'artwork, quelque chose comme ça. Il me semble que j'avais lu... ce sont des prémices vraiment loin de Dragon Ball, je crois.
0: Oui, vraiment loin. Et je me dis aussi, Oda a peut-être vu ça aussi, pour le nom du...
3: Gum Gum Punch, ah ouais, carrément.
0: Gum Gum Punch, quoi. Après, je vois qu'il y a Journey to West aussi, qui est encore une fois inspiré par ça.
3: Ouais.
0: Et il y a Mysterious Rain Jack.
3: Voilà, ouais. Celui-là, on le connaît,
0: Celui-là, on le connaît.
3: On peut le voir si on gratte un peu à droite à gauche, on peut arriver à trouver quelques pages, quelques planches.
0: J'ai vu ça sur Twitter.
2: Moi, je l'ai complet. Moi, je l'ai complet.
3: Tu l'as complet, ouais.
2: Ouais.
0: Il y a quelqu'un qui l'a partagé sur Twitter, c'est peut-être toi, non?
2: Oui, c'est moi, j'avais retravaillé. C'est quelqu'un qui m'avait passé les scans et j'ai essayé de les retravailler au mieux avec faible
3: C'est
2: compétence.
3: juste.
2: Et voilà, je me dis, bon, autant les partager vu que c'est difficile à trouver.
0: Ouais, c'est
2: Je vais pas garder
0: impressionnant.
2: ça pour moi,
0: On
2: quoi,
0: voit
2: je
0: vraiment
2: pense.
0: le trait, les prémices de son trait, quoi.
3: Oui,
0: Oh, rien.
3: tout à fait. Mais là, il était encore. Bon, là, on parle vraiment d'une personne, d'un débutant
0: Tout
3: total dans le
0: débutant, c'est
3: manga.
0: clair, ça c'est clair.
3: C'est pas un professionnel encore, c'est un amateur
0: Bon, on le voit,
3: qui
0: ces
3: envoie.
0: bâtiments et tout, qui sont vraiment
3: Oui,
0: très
3: oui.
0: sommaires, quoi. C'est.
2: Ouais, très, ouais.
3: Et limite, il change un peu de style à chaque. On sent qu'il s'améliore tous les mois à
0: Oui,
3: ce
0: que c'est pas
3: niveau-là.
0: homogène, oui, c'est ça.
3: Parce que c'est assez marrant, Toriyama, c'est quand même un gars. Enfin, la plupart des artistes sont artistes depuis qu'ils sont tout jeunes, quoi. Ils ont la fibre, mais Toriyama, on a quand même l'impression qu'il découvre un petit peu.
0: Bah, et puis souvent ils sont assistants avant d'être mangaka aussi.
3: Aussi, ouais.
0: Alors
3: Le
0: que lui
3: mec, il a
0: il est
3: décidé de
0: pas
3: faire du
0: passé par
3: manga
0: cette
3: comme ça, quoi.
0: case-là.
3: Non.
2: Mais il voulait un peu d'argent, quoi.
0: C'est
3: C'est
0: ça, il
3: vrai, c'est
0: avait juste
2: ça.
0: besoin de thunes.
3: Il voulait ses clopes, quoi. C'est assez impressionnant. Donc, il participe à ce fameux concours, hein, qui est assez connu quand même à la Shueisha, qui est le Monthly Young Jump Award, où tous les jeunes qui veulent débuter dans le manga peuvent envoyer leurs planches. Il y a plusieurs formats, il y a une quinzaine de pages ou une quarantaine de pages suivant ce que les gens veulent faire. Et donc,

0: enfin, il a essayé d'écrire plein de dégâts pour voir si ça allait attirer les gens, quoi. Ça allait plaire à Torishima, quoi.
1: Oui, parce qu'en fait, on le voit dans le premier tome, il y a la première page où il parle de l'île merveilleuse, donc Wonder Island, où il dit qu'il a envoyé au Shonen Jump c'est son manga, ouais. Et que ça avait été refusé, dit direct. Mais ouais, que, ouais. Malgré le refus, Monsieur Torishima l'avait appelé et lui avait dit « Avec de l'entraînement, tu deviendras peut-être un vrai dessinateur de manga.
2: Ouais. »
1: C'est encourageant, exactement. Quoi.
2: Et après, il avait vraiment du courage. Je pense que c'est vraiment une des qualités, je l'avais dit dans un précédent podcast, mais je pense que c'était vraiment une qualité chez Toriyama, c'est sa fureur de vaincre, quoi. Enfin, vraiment, le gars s'est accroché comme un dingue. Il a fait une centaine de pages, plusieurs chapitres, qu'il a envoyé à Torishima sans s'arrêter. Il a pris un compliment et il a dit, c'est bon, je continue, quoi. Donc, il fallait vraiment s'accrocher.
1: Ça contrebalance avec sa flemme, en fait, légendaire.
2: Oui,
1: ouais. C'est qu'il est quand même persévérant, quoi.
3: C'est vrai qu'il fait très nonchalant comme gars. Il est un peu, on dirait qu'il est un peu feignant sur les bords. Et finalement, en fait, c'est quelqu'un de très courageux. Qui a passé des heures incroyables à dessiner et il a rien lâché. Et puis finalement, il a eu raison. Oui. Quoi,
1: et puis je pense qu'il en rajoute aussi sur sa flemme, c'est l'humilité un peu.
3: Oui, tout à fait. Tout à fait.
2: C'est l'autodérision de Toriyama, ça.
1: Voilà,
2: c'est...
1: il se prend pas au sérieux, et puis il y a l'humilité derrière qui joue.
2: Voilà.
1: Mais en fait, il est quand même pas si flemmard que ça.
2: Pas du tout.
3: Bah, pour voir tout le travail qu'il a abattu, à mon avis, il est pas du tout flemmard.
1: Et surtout, à ses débuts, ouais, en relisant, ça m'a frappé de voir que... Ben,
2: ça se suit, hein.
1: C'est tout de suite qu'il a persévéré, alors qu'il aurait pu abandonner là, et que ça s'arrête là, en fait.
2: Ouais,
1: et c'était là le plus dur, justement, à continuer, alors que tu viens d'essuyer un refus, et que tu connais rien, et...
2: Mmh. Je pense qu'il était bien. Ouais. Vas-y.
3: Pourtant, comme il parle de son expérience, bah, dans le tome des histoires courtes, il parle un petit peu, il raconte un petit peu entre chaque épisode, on voit un petit bout de sa vie, quoi. Il raconte un peu sa vie. Et c'est vrai qu'il a ses intentions sont pas spécialement super dingues, quoi. Et voilà,
1: ouais, il veut juste de la thune.
3: Voilà, il veut de la thune. Ça me fait un peu penser à Krilin qui débarque chez Camille Sénine, ouais, bah moi c'est pour les gonzesses. Ça fait un peu ça, ouais. C'est vrai que ça
2: fait
3: un peu
2: frappant, ça. Moins penser à ça. Ouais, c'est vrai, t'as raison. Ce qui est frappant, c'est qu'il a pas de. Il n'a pas d'ambition artistique, en fait.
3: Non, du tout, ouais. Il a pas vraiment d'ambition, c'est vraiment... Il fait ça parce qu'il faut faire...
2: Pas comme un artiste, ouais. C'est assez marrant, quoi. C'est vraiment marrant. T'aurais plein de mangaka qui te parleraient du style, de la plume, du choix, des trames, de la mise en page. Mais en fait, Toriyama, il est tellement instinctif dans son dessin, et il est tellement bon instinctivement, qu'il n'a même pas besoin de parler de ça. On dirait vraiment que ça lui passe au-dessus de la tête. Il est juste bon, il fait ses trucs et ben il le fait pour gagner sa vie dans un premier temps, quoi. C'est assez marrant, quoi. C'est un génie instinctif, c'est assez fou.
0: Surtout quand c'est qu'il faisait aussi des histoires courtes pendant la publication de Dragon Ball et Dr. Slump en même temps. Donc,
2: ouais, on va y revenir, mais c'est impressionnant. Ouais.
1: Oui, ça aussi, c'est impressionnant du coup.
2: Ouais, tout à fait. Et
0: travailler sur Dragon Quest aussi après.
1: On peut commencer par la première histoire courte si vous voulez.
2: Oui, donc juste pour un petit mot donc sur Awawa Island et Mysterious Rain Jack, simplement ça préfigure ce qu'on va voir dans ces premières œuvres officielles, on va dire, hein, Wonder Island, etc. C'est souvent un mélange entre culture japonaise et culture occidentale. Hein. C'est quelque chose qui revient au tout début de Toriyama. J'ai l'impression qu'il se gave de feuilletons, de films et peut-être même de comics, on ne sait pas, américains.
1: De pop culture, en fait.
2: De pop culture.
0: Bah, tout, ouais.
2: Exactement.
1: Il est fan de pop culture, ça se ressent, voilà. Que ce soit dans Dr. Slump ou ses premières œuvres, comme tu dis. Tu vois de l'Inspecteur Harry, du Star Wars.
2: Exactement.
1: Du Mad Max, tout ça, quoi.
3: Ouais. Bah, dans Mysterious Rain Jack, il y a beaucoup de Star Wars, il me semble, dans celui-ci, je crois.
2: C'est une parodie de Star Wars, hein,
1: Oui, voilà.
3: On voit R2-D2, on voit les Jawa, on voit vraiment pas mal de personnages.
0: On voit Luke, on voit Leia, on voit Chewbacca.
3: Ah oui, d'accord.
2: Et je pense que c'est une des raisons pour lesquelles ça n'a pas été repris, parce que je pense qu'il pouvait y avoir vraiment des gros problèmes de droit au bout d'un moment.
0: Bah, c'était à l'époque où le premier Star Wars est sorti, donc...
2: Il venait de sortir, oui.
1: Ouais, 78, c'est ça. Oui. Donc,
2: là, ça passait peut-être moyennement bien. Hein.
3: Bah, quand il y a des petites références, je pense que ça va, mais là, c'était un peu trop appuyé, donc voilà.
1: Après, ça dépend des législations, mais c'est vrai que chez nous, ça passerait. Il y a le droit à la parodie, donc ça passerait. Mais c'est vrai que peut-être qu'au Japon ou ailleurs.
2: Au Japon, je pense qu'il a dû se faire un peu tirer les. Enfin, moi, je me souviens d'avoir lu quelque part, et je ne saurais plus dire où, qu'effectivement, ça avait été un problème.

0: Même pour Mysterious Rain Jack. Trop de... Enfin, c'était une parodie
1: Ouais,
0: de Star
1: pense
0: Wars,
1: que oui.
0: vraiment.
2: Trop, oui. Ouais.
0: Ouais. Et c'est pareil, Awawa Island, son tout premier, eh bien, c'est un super-héros qui débarque au Japon féodal. Donc, il y a vraiment un clash et entre deux cultures. Et ça, c'est quelque chose qu'il aime bien, hein, parce que les clashs et les contrastes, bah, ça te pousse à trouver des situations comiques,
2: Comique,
0: systématiques.
2: et puis
0: Voilà.
2: même pour le scénario, ça met en route une histoire en
0: Ouais.
2: fait. Oui. Il y a toujours un clash, oui, comme tu dis, un contraste monde rural, monde citadin,
0: Oui,
2: ce
0: exactement.
2: genre de choses.
0: Ça, il adore mettre en contraste des cultures ou des, ouais,
2: Et
0: des...
2: je remarque aussi, il aime beaucoup dans ses premières histoires faire passer ça sur. Enfin, que l'histoire se déroule sur une île en fait.
0: Ah oui,
1: Oui.
0: complètement.
2: Il aime
0: Complètement.
2: beaucoup les îles.
0: Il y a Awa Island, Highlight Island,
2: Oui.
0: il y a Wonder Island.
2: Star Island.
0: On sait pas pourquoi. On sait pas pourquoi.
2: Ah, ça
0: C'est
2: lui
0: son
2: permet
0: truc.
2: de, je pense, de cadrer son univers, tu vois, il est dans.
1: Après, il va voyager dans l'espace.
2: Oui, il y a
0: Après, c'est
2: l'espace après.
0: l'espace. Après, c'est l'espace, beaucoup. Hein. Ouais. Et puis après, c'est les dragons. Donc oui, on
1: Mais...
0: peut... si vous... Oui, dis-moi,
1: Oui,
0: ouais,
1: j'allais
0: dis.
1: juste dire que beaucoup de ces personnages d'avant Dr. Slump seront réutilisés justement dans Dr. Slump.
0: Oui, tout à fait.
2: Oui, il y a beaucoup de comment on appelle ça,
1: Comme les trois
2: de
1: persos
2: figurants ou
1: dans l'île merveilleuse là, les trois flics qui
2: les
1: vont
2: trois
1: réapparaître dans
2: flics qu'on
1: Dr.
2: retrouve dans
1: Slump.
2: Dr. Slump, voilà, c'est
0: Ouais,
2: le
0: il y en a
2: père
0: beaucoup qu'on retrouve.
2: ça fait un peu comme des
1: De
2: seconds rôles.
1: Taro, qui est Mysterious Rain Jack en fait.
0: Oui, c'est Harry, hein, l'inspecteur Harry. Donc c'est
1: Ouais,
0: Clint
1: c'est ça,
0: Eastwood.
1: ouais.
0: J'ai retrouvé une photo de Clint Eastwood où on voit vraiment, c'est exactement ce
2: Ah, c'est
0: personnage qui
2: exactement
0: revient
2: lui, oui,
0: régulièrement.
2: c'est. Mais c'est marrant parce que ça fait un peu comme au cinéma avec des acteurs qu'on retrouve dans des vieilles séries avant qu'ils soient connus. Et
1: Ouais.
2: après, tu les retrouves dans la série où on les a connus et c'est un peu ça, quoi. C'est
0: C'est un peu
2: vraiment
0: ça, ouais.
2: les mêmes archétypes.
1: C'est
2: Ouais.
1: qu'il aimait bien ses personnages, quoi.
2: Ils changent juste les
0: Oui.
2: noms à la rigueur et puis en avant, quoi.
0: On a vraiment l'impression avec Toriyama que quand il regarde un feuilleton, un film ou quoi que ce soit à la télé, tu le sais parce que le chapitre suivant va être influencé par ça, quoi.
2: Oui, c'est
0: Tu peux
2: ça.
0: vraiment.
2: C'était vraiment dans la culture de l'époque, parce que pareil, l'inspecteur Harry, c'était dans cette époque-là, c'était
0: Ouais. Et je pense que tous
2: en
0: les
2: pleine
0: Japonais
2: mode,
0: ne
2: hein.
0: regardaient pas ça, mais lui, il était très influencé par la, comme tu dis, la pop culture. Et je pense qu'il regardait beaucoup de choses qui
2: Oui,
0: venaient de l'étranger.
2: ça devait être moins démocratisé qu'aujourd'hui, mais lui
0: Oui.
2: était de cette veine-là,
0: Il adorait
2: effectivement.
0: ça, ouais. On l'avait abordé hein, dans Jacko, notamment avec des vieux comics et des romans de science-fiction complètement inconnus, qui finalement avaient eu une grosse influence sur le personnage de Jacko et sur la police galactique, et puis des choses qui reviennent aussi dans beaucoup
2: Et
0: de ces histoires, quoi.
2: dans Wonder Island aussi, on retrouve une autre influence, enfin une autre passion qu'il a, c'est pour la Seconde Guerre mondiale.
0: Et les maquettes, etc.
2: Avec les
0: Donc.
2: maquettes, les avions, tout ce qui est surtout véhicule en fait.
0: Oui.
2: On le voit, son héros, c'est un pilote de chasse, du coup, il s'écrase sur une île dans le Pacifique en
0: Un
2: 44.
0: kamikaze, un ancien
2: Voilà.
0: kamikaze.
2: Et puis bah, il essaye de s'enfuir de cette île, mais il met des décennies avant de tenter
0: Oui,
2: de
0: c'est
2: s'enfuir.
0: complètement illogique quand on suit le truc, on se dit mais qu'est-ce qu'il fout là? Et
1: Et
0: là on s'est ouais.
1: ce qui est marrant, c'est aussi, entre guillemets, le premier manga publié, son personnage principal, c'est un personnage ressemblant à un oiseau
2: Oui,
1: aussi.
2: on
0: Oui.
2: voit sa tête, il ressemble à un vieil oiseau. Ça rappelle vraiment son studio, quoi, le Bird Studio.
0: Ouais.
2: Et
0: Oui, oui.
2: ça offre des gags
1: Ou
2: très très
1: son nom,
2: drôles,
1: je
2: quoi.
1: crois.
0: Comment?
1: Même son nom, Tori, c'est pas.
0: Si, oui.
2: Ah,
0: Tori,
2: c'est
0: si,
2: qu'il y a un jeu
0: alors.
2: de mots, oui, entre le
0: Bah,
2: kanji
0: Toriyama,
2: Tori
0: c'est ça. C'est
2: et.
0: pour ça le
2: Enfin,
0: Bird Studio.
2: c'est
0: C'est ça.
2: ça, c'est parce que tu prends
0: La
2: juste
0: montagne aux
2: Tori et
0: oiseaux.
2: c'est un homophone, je crois.
0: Oui, il y a un jeu de mots comme ça. Forcément, il fait des jeux de mots de toute façon. C'est
2: De
0: son
2: toute
0: truc.
2: façon, et chaque fois, tu ressens
0: Ouais.
2: ça dans les noms de ces personnages, quoi.
0: Et donc, ça rate pas évidemment Wonder Island. Bah, on va retrouver, comme dans toutes les histoires courtes, des archétypes de personnages qu'il va créer dans ces histoires courtes et qu'on va retrouver alors forcément
1: Ouais.
0: dans ces long runs, donc Dr. Slump et Dragon Ball. Notamment le petit ange. Il y a un petit ange dans Wonder Island qui ressemble à Gatchan,
1: Ouais.
0: qui accompagne le héros. Ouais. Encore une fois, beaucoup de références occidentales mélangées au Japon, hein, c'est vraiment le truc.
1: Ben, l'île de Wonder Island réapparaîtra dans le premier film de Dr. Slump
0: Dans le quoi,
1: aussi.
0: d'or?
1: Le premier film de Dr. Slump.
0: Ah oui, c'est ça, oui.
1: Ouais.
3: Ouais, le titre, c'est Wonder Island, il me semble d'ailleurs.
1: Ouais, c'est ça, ouais.
3: Ouais.
0: Donc c'est vraiment des choses qui reviennent quand même.
2: Ouais, mixer les deux univers, c'est totalement possible, quoi. C'est barré, c'est
1: Mais il aime
2: totalement
1: bien
2: barré
1: mélanger à
2: comme
1: chaque fois ses univers, bah comme Dr. Stump et Dragon Ball ensemble.
0: Ah oui.
2: Ouais, et puis là, on est
0: Ça.
2: vraiment dans un univers fantasque absurde, quoi. Il se passe des choses, pareil, des animaux anthropomorphes qui sont déjà là. T'as des
0: Ouais.
2: sorcières, t'as des anges, t'as des
1: T'as
2: monstres,
1: Dracula.
2: t'as des dinosaures, t'as, ouais, t'as des
0: Encore une fois, la pop
2: vampires.
0: culture. Ouais.
2: Y a un melting pot, ouais, c'est ça, de tout ça, quoi.
0: C'est ça.
3: Bah, ça
0: Et
3: montre
0: est-ce que.
3: déjà un monde bien, bien loufoque avec
0: Oui.
3: un poisson qui vole avec un tuba,
0: Avec un tuba. Ah oui.
3: y a un singe qui fait du skate, enfin, c'est un
0: Oui.
3: peu délire, quoi.
2: Et on voit tout de suite aussi un trait d'humour qui réapparaît souvent dans Dr. Slump plus tard, c'est le fait de briser le quatrième mur. Ça, j'adore.
0: Oui, ça c'est son truc, hein.
2: Quand il joue avec les cases, les personnages qui s'appuient sur une case ou qui la déchirent,
0: Qui la déchire, ouais. Il y a
2: ce genre
0: trop
2: de
0: de cases
2: choses.
1: ou qui
0: dans la
1: constatent
0: page.
1: même qu'ils sont lus aussi
2: Ou qui
1: dans le
2: constatent, ou qui se
1: deuxième
2: disent,
1: chapitre. Ouais.
2: voilà, on est dans un manga ou ce genre de choses. Ça, c'est un
0: Ça
2: trait
0: c'est
2: qu'on
0: clair.
2: retrouvera souvent chez lui, ouais.
0: Tout à fait. Et Wonder Island, ça c'est clair que ça ne manque. On reconnaît tout de suite, hein, on sait déjà vers qui va aller. Mais bon, c'est ses premiers chapitres.
1: Ouais, je sais pas ce
0: C'est
1: qui
0: beaucoup
1: reste dans les
0: d'humour.
1: annales, quoi, tu vois.
0: Non, c'est beaucoup d'humour, mais la ligne directrice du scénario, il y en a quasiment pas, quoi. Enfin, je veux dire, voilà, c'est une suite de gags très
2: Ouais, c'est une
0: chaotiques.
2: suite de gags en fait, c'est ça.
1: C'est ce qu'on
2: Très
1: pourrait retrouver
2: chaotique.
1: dans un journal.
2: On est plus
1: Tu dis
2: proche du
1: ça,
2: comic
1: hop, tu
2: strip en
0: refures.
2: fait. Ouais.
1: Complètement, c'est
0: ouais.
1: ça.
2: Et puis même le héros, enfin, tu vois qu'il est sur les nerfs, quoi. À chaque fois qu'on lui parle, il est furax, il gueule, enfin, il est pas très sympathique en fait. Il fait un peu antipathique.
0: Ouais, Toriyama ne fait pas encore des héros charismatiques, il n'a pas encore l'intention à ce niveau-là de faire des personnages. Enfin, il ne pense peut-être pas dans ces termes à créer un personnage que les lecteurs vont vraiment avoir envie de suivre dans ses aventures. Non, c'est pas comme ça qu'il le voit. Il crée
2: C'est
0: un
2: ça.
0: personnage ridicule, il ridiculise son héros, qui est vraiment un anti-héros, et ça va être le cas de la plupart de ces histoires courtes au début en tout cas.
2: À
0: Ouais.
2: fait.
0: Parce qu'il se rend pas compte, à mon avis, hein, il se rend compte de ce qu'il a en main. Enfin, je me trompe peut-être, mais j'ai l'impression qu'il se rend pas compte qu'il va pouvoir créer des vraies aventures avec ses personnages, qu'il va vraiment pouvoir les pousser loin et que les gens vont peut-être aimer ces histoires et ces personnages. Je
2: Oui,
0: crois qu'il ne réalise pas encore ça, quoi.
2: je pense pas qu'il avait cette ambition ou cette vision-là.
0: Non.
2: Au début, il faisait des petites histoires, il les vendait et ça lui faisait de la thune, et voilà quoi.
0: Ouais, il faisait ce qu'il pouvait avec ce qu'il pouvait faire, ce qu'il savait faire, quoi. Ouais.
2: Et en même temps, il s'accrochait parce que ouais, sa première année, comme il disait, il
0: Ouais.
2: s'accroche, qu'il travaille d'arrache-pied
0: Ouais, ouais, ouais.
2: pour que ses dessins
0: C'est
2: soient acceptés, quoi.
0: ça, et je crois que, encore une fois, Torishima a une grosse influence et va pouvoir, à mon avis, lui faire prendre du recul sur ses œuvres. Parce que Torishima, il n'a que 2 ans de plus que Toriyama, mais il a l'expérience des mangas, sans doute beaucoup plus que Toriyama, et surtout de ce que le public aime, parce que c'est ça le but, hein, faut pas se leurrer. C'est bien beau de faire des belles choses, mais. Il faut que les gens accrochent, et c'est le but du Weekly Shonen Jump, qui est quand même
2: Ah
0: un
2: bah oui, parce
0: magazine
2: que là,
0: très connu.
2: éditorialement parlant, Wonder Island est un échec.
0: Ouais.
2: Il en dessine un deuxième qui est aussi un échec.
0: C'est un échec, hein, donc.
2: Et donc il dit justement, je voulais arrêter de dessiner après avoir reçu mes premières payes, mais je me suis ravisé, heureusement.
0: Ouais.
2: Durant l'année qui a suivi, j'ai dessiné environ 500 pages qui ont toutes été refusées. Imaginez, 500
0: Dingue.
2: pages, quoi. Toutes
0: Ah ouais.
2: refusées. Sauf
0: Là,
2: une
0: tu peux
2: seule
0: faire
2: fois.
0: des. Tu peux faire des mangas, des recueils d'histoires courtes avec toutes ces
1: Ouais.
2: Ça,
0: Je sais
2: c'est
0: pas
2: des
0: si toi.
2: anthologies qui paraissent une fois là, que l'auteur est mort, généralement.
0: Oui.
1: euh,
2: Donc,
1: J'ai bien
2: sauf.
1: peur que ce sera ça pour avoir toutes les histoires
2: C'est
1: courtes.
2: possible, oui.
0: Ouais.
1: Mais c'est
0: Euh,
1: triste.
2: donc,
0: ouais.
2: il avait envoyé 500 pages qui ont toutes été refusées, sauf une seule fois avec Lil Spot.
0: Ouais.
2: Quel est le vrai titre? Mais là, c'est la première traduction de Glénat, donc, qui a été publiée dans un numéro spécial du Shonen Jump. Mais la réaction du public a été froide. Quoi qu'il arrive, j'ai beaucoup appris pendant cette année morose car j'ai su m'accrocher. Donc voilà, ça c'était ses débuts.
0: Ouais, c'est ça. Ben, je ne sais pas ce que c'était, moi. Les
2: Les
0: spots,
2: spots.
0: si, Highlight,
2: Ah, peut-être
0: Highlight
2: celle-là, ouais.
0: Island, c'est 2 days. Ouais, Highlight, c'est spot, en fait, c'est
2: Ça doit être
0: mise en. C'est ça.
2: l'île d'Arai, du coup, en français, non?
1: Ouais,
2: Ouais,
1: c'était une
2: ouais.
1: drôle de traduction d'ailleurs. Arai.
0: Oui. Highlight, Island, à mon avis. C'est difficile à dire, hein, parce que je sais pas trop. Ça n'a rien à voir avec. Enfin, le titre n'a pas grand rapport avec
1: en
0: l'histoire.
1: Français, en français, n'a rien à.
2: Oui, ils ont gardé le Romaji, en fait. C'est un peu con.
0: Ouais. Et donc, ça, c'est l'histoire suivante. En sachant que Wonder Island a eu droit à deux épisodes.
1: Deux
0: hein,
1: chapitres.
0: Donc, deux chapitres.
1: Oui, deux épisodes. Ouais. Ouais. Bien distincts les uns des autres.
2: Oui, parce que le deuxième, ouais. C'est plus une parodie avec l'inspecteur Harry.
0: Ben, ça se passe au. Dans l'état de cauliflower aux USA.
2: Tiens, de la on retrouve cauliflower.
0: Oui, j'y ai pensé aussi. Avec les inspecteurs.
2: Et encore les une fois, beaucoup inspecteurs, les...
0: ouais. Ouais, la police est souvent mise en avant. Il y a beaucoup de policiers, beaucoup d'inspecteurs.
1: Au tout début,
0: enfin, ouais.
2: Ouais, on a Los Angeles.
0: Ah ouais, Los Angeles.
2: Et d'ailleurs, dans la traduction de Glenna, il disait que l'état s'appelait Choufleur. Tu vois, ils avaient vraiment traduit.
0: Oui, directement.
2: De garder le jeu de mots de son avec Californie cauliflower quoi.
0: Cauliflower, ouais. Et là c'est pareil, c'est un grand melting pot de gags qui se suivent. Il n'y a pas beaucoup plus de structure que dans son premier Wonder Island. Mm-hmm. Encore une fois beaucoup de références, il y a Godzilla, encore plus même hein, c'est comme ça se passe aux États-Unis cette fois-ci, c'est plutôt tous les inspecteurs américains font des références au Japon. Donc
2: au Japon, il y a Ultraman, il y a Godzilla, il y a
0: Astro.
2: Astro, il y a un peu de King Kong quand même, mais ouais.
0: Oui. Et le héros fait un tcha canon, là, tu vois, il tire comme à râler le
1: ouais,
0: canon.
1: Après, par la après
2: bouche, déjà le canon par la bouche, oui.
0: Exact.
2: Ça aussi, il aimerait bien le remettre à toutes les sauces.
0: Oui, tous les personnages puissants font des canons par la bouche, même Broly dans Dragon Ball Super Broly. donc ça, c'est... Ouais. Et bah, c'est pareil, c'est un échec, et donc il passe en 79 à Today's Highlight Island, ce fameux manga qu'on vient de citer. Que ouais, vous avez
1: tiens, ouais, je pense dans... à ça, Kai White, tu voulais pas noter les trucs, enfin les œuvres
0: Ah oui, est-ce que vous aviez donné des petites notes aux œuvres Wonder Island, vous aviez noté Wonder Island?
3: On peut faire ça, ça peut être sympa hein, de donner des petites notes comme ça. Ouais.
0: Bah, Wonder Island, moi personnellement, je lui mettrais un 5 sur 10. Donc, voilà. Mais je descends pas plus bas que ça hein, parce que c'est Toriyama et je peux pas.
2: Quelle créativité!
0: Je vais pas lui donner 2 sur 10. Je suis pas Torishima, quoi. Je vais pas dire refuser non plus.
2: Ah, Torishima, il aurait mis 2 sur 10.
1: Je n'aurais pas fait mieux que lui de son.
0: Non.
2: Il aurait dit donc, il aurait mis 2 sur 20, remarque, avec Torishima.
0: Donc, Wonder Island, moi je lui mets 5 sur 10.
1: Ouais. Ouais, bah je pense que c'est dans le même créneau, c'est sa première. Enfin voilà, c'est. C'est qu'un gag sans vraiment d'histoire, donc je vois pas.
0: Voilà.
1: Je vois pas pourquoi on mettrait plus haut aussi. Donc,
0: Non. Juste qu'il y a, il nous attend plus tard, effectivement.
2: Oui, parce que même au niveau dessin, il est encore assez balbutiement, quoi.
1: Les
3: personnages,
1: ça reste
3: propre, c'est
2: beau, les personnages, oui, on reconnaît son trait caricatural. Par contre, je vois au niveau des décors, il était encore très basique.
3: Oui, ouais,
2: les décors, tu prends les 3-4 histoires courtes qui suivent, il y a un gap énorme pour les décors, je trouve.
0: Ouais, tout à fait. Par contre, tout ce qui est technique, tout ce qui est véhicule et autres, là, il y a déjà un travail parce qu'il aime bien.
2: Ouais, il a toujours aimé dessiner ça. Oui, donc,
0: C'est un designer à la base. Il est designer, si je dis pas de bêtises. Donc, je crois qu'il a déjà pas mal dessiné ce genre de choses avant. Quoi.
2: Oui, il était plus dans le dessin un peu plus technique.
0: Ouais.
3: Okay. Du coup, moi, je lui donnerais 4 parce que c'est sympa, mais à relire. C'est quand même un peu lourd, hein, je trouve. Quoi. C'est de l'humour, c'est sympa, mais bon, passer 5-6 pages, après, ça devient un peu lourd. Après, ça reste rigolo quand même. C'est un peu son humour particulier à Toriyama. Mais je trouve que, bon, là, c'est un peu lourd à lire quand même. Donc, pour ça, je mets 4.
2: Oui, le seul intérêt, c'est les gags, vraiment. Comme je disais, quand il brise le quatrième mur, moi, ça me fait toujours mourir de rire. Par exemple, dans Wonder Island 2, tu vois justement les flics, comme tu disais tout à l'heure, Kaiwai, qui des références culture japonaise. Ils s'amusent à jouer à Godzilla, Ultraman, tout ça. Et à un moment, il y a un des trois flics qui tourne les yeux vers nous et qui nous voit, en fait. Et là, il propulse son chef dans le mur et il dit « Monsieur le commissaire, on nous regarde !» Et après, le commissaire, il se met derrière son bureau, il fait comme si de rien n'était. Ça me fait toujours... Faire de rire, quoi. C'est tout con, hein, mais... Voilà. Par contre, moi, je vous laisse noter. Moi, je mettrai pas de notes parce que par éthique personnelle, je ne note pas les choses artistiques.
0: C'est très bien. C'est très bien. Tu fais bien.
2: Et en plus, ben, ça m'enlève un peu un boulot que vous aurez à faire. C'est bien.
0: Ça roule. Ce sera surtout pour dire, voilà, pour mettre en évidence peut-être les meilleurs.
2: Oui.
0: Les
2: Après, je suis d'accord avec vos commentaires sur la qualité de l'œuvre. C'est pas
0: Mais bien sûr, c'est plus un ressenti. Ici,
2: voilà.
0: C'est vraiment
2: ressenti,
0: un ressenti
2: vous,
0: personnel.
1: C'est pas l'œuvre qu'on va se replonger directement dedans, je pense.
2: C'est emblématique parce que c'est une de ses premières. Mais sinon, on attend la suite, quoi. C'est clairement. Rien qu'avec Tomato, il y a déjà un level au-dessus, je trouve.
0: Ah, tout à fait. Peut-être rapidement, donc le Two Days Island, Island, bah, pareil. En fait, ce que moi je retiens de Arai Island, c'est que c'est un brouillon, littéralement un brouillon du village pingouin. Donc le village qu'on va croire, c'est un brouillon du village pingouin.
2: Je me souviens plus trop du coup, puisque c'est dans le tome 2 celui-là, malheureusement je ne l'ai pas relu.
0: Oui, ils l'ont déplacé dans le tome 2, ce qui est pas logique.
2: Un dentiste chèvre ou un truc comme ça, non?
0: Oui, qu'on retrouve d'ailleurs.
1: Mais il y a beaucoup de protos de personnages de Dr. Slump.
0: Énormément de personnages, oui.
2: Oui, il a recyclé pas mal de ses personnages.
1: On peut reconnaître Akane, Yamabuki Sensei.
2: La plupart de ses filles, des filles qui dessinaient, on en parlera dans les histoires courtes d'après, mais c'est vraiment le chara-design, c'est celui d'Akane en fait. La fille qui dessinait au départ, c'était pas le prototype de Bulma, c'était vraiment Akane.
3: Oui, totalement, ouais.
0: Ouais, et pareil, ouais, Yamabuki. Elle est pratiquement là, telle qu'elle, hein, dans le...
2: Ouais.
1: Pareil pour Tsukutsune.
2: Tu le ressens. Ou même Taro aussi.
0: Ouais. Ouais, donc ils sont tous là. C'est tout ce que j'ai retenu. Hein. Le public n'a pas vraiment aimé non plus. Donc il était déjà à sa troisième histoire courte, et Toriyama, et le public n'accrochait toujours pas. Mm-hmm. Et Torishima lui a dit, écoute, tu as dessiné des filles qui étaient quand même, tu sais dessiner les filles. Tu vas tenter cette fois-ci de me faire une histoire courte avec une fille.
2: Oui, c'est lui qui me recommande de faire le protagoniste en fille, ce qui est pas mal pour l'époque, parce que à l'époque c'était quand même très masculin, surtout que c'est le Shonen Jump, donc voilà. Ouais. Et Toriyama d'ailleurs l'a fait à contre-cœur un peu. Mais heureusement,
0: il n'aurait pas eu l'idée tout seul. Et il l'a fait.
2: Et donc, ça donne
0: Tomato Girl.
2: Voilà.
1: Tomato
0: Détective.
2: Et là, on sent qu'il y a déjà quelque chose. Hein.
0: C'est déjà meilleur, ouais.
2: Déjà meilleur.
0: Enfin, c'est meilleur. C'est plus structuré, je trouve. Les personnages sont mieux introduits parce que, encore une fois, les personnages n'avaient pas de fond dans les précédents, je trouve.
2: Ici, oui, la mise en scène, il y a un travail de mise en scène qui est plus recherché, je trouve, aussi.
0: Oui, et ils sont plus caractérisés, les personnages. Ils ont vraiment... On peut directement, en les voyant, les flics, on peut vraiment voir que y en a un qui est plus comme ça, plus caractérisés, voilà, je pourrais pas dire autrement. Et c'est d'ailleurs une des grandes forces de Toriyama plus tard, hein, c'est qu'il est, étant un très grand character designer... il ne sait pas seulement bien dessiner les personnages et les caractériser visuellement, mais aussi dans leur caractère, dans leur manière de parler, etc. Et ici, avec Tomato Girl, je trouve qu'on ressent beaucoup plus ça.
2: Ouais, je suis d'accord, oui.
0: Chez Toriyama.
2: Et son entrée, je relisais la page, l'entrée de Tomato Girl, on dirait vraiment le proto Harale adulte, en fait. C'est une Harale adulte, un peu. Elle arrive, elle est en pyjama... Reste des sapes, il n'y a pas de pudeur, pas de...
0: Ah oui, elle est con comme un balai.
2: C'est la même chose, en fait. C'est la même chose.
0: Tout à fait.
2: On a encore une fois un flic qui est... Alors, pas au niveau du caractère, mais plus chara-design. C'est l'inspecteur Harry, encore une fois.
0: Oui.
1: Ouais.
2: Après, il est un peu en retrait, mais c'est vrai que c'est encore lui.
1: Et il y a un des personnages qui s'appelle Slump en plus.
0: Slump.
2: Et là,
3: oui, c'est vrai. Oui.
2: Le personnage principal, si on peut dire, avec Tomato, il s'appelle Slump. Donc on voit déjà.
0: Donc là,
2: il y avait ses idées en tête, quoi.
0: On était seulement à quelques mois. Il faut se dire qu'on était à quelques mois du début de Dr. Slump. Hein. Toriyama ne le savait pas encore, mais.
2: Il y avait déjà toutes ses idées en tête qui germaient, quoi.
0: Voilà. Encore une fois, on va le voir, hein, mais les histoires courtes servent vraiment de prototype. littéralement.
1: Le méchant, bah,
0: le
1: commissaire,
0: hein,
1: c'est
3: Clark Kent. Le méchant, il fait très Clark Kent, Superman.
1: Ouais. Mais il
2: s'appelle Clark Kent, justement.
3: Kenta Kuraku, ouais.
2: Et voilà, c'est Superman qui va, enfin le futur Superman de Dr. Slum, quoi. C'est le même chara-design,
3: ouais,
2: la même débilité.
1: Mais le commissaire aussi, c'est le comment, oui, il serait réutilisé pour être le principal de l'école aussi, il me semble.
0: Ah oui, c'est juste dans Dr. Slum.
2: Niveau du ah oui, oui, ce serait ça, oui.
0: Exactement.
2: Ouais.
0: Peut-être que dans les décors, il y a un petit effort, ça devient...
2: Ça s'est amélioré, je trouve.
0: En fait, tout s'est un petit peu amélioré.
2: Ouais. Ouais. Je sens qu'il a déjà plus travaillé.
0: Voilà. Mais au final, au niveau de l'histoire, voilà, quoi, c'est encore une série de gags, une derrière l'autre. On sent pas que c'est un personnage qui va être réutilisé pour...
2: C'est ça, ça fait vraiment one shot, c'est plus structuré, c'était drôle, mais c'est plus encore de l'humour, effectivement.
0: Ce qui fait très bien, hein. Et pour une fois ça plaît. Apparemment il a une bonne note,
2: Oui, parce que du coup il est dans les 10 meilleurs, je crois, après. C'est pour ça qu'il va faire Paula Android.
0: Tout à fait, oui. Bah, surtout qu'il va. Bah, avant tout, il va pouvoir commencer Dr. Slump.
1: Dr. Slump, ouais.
2: Ah oui, il y a Dr. Slump avant, c'est vrai.
0: Là on est en 1980.
2: 80, oui, c'est ça.
0: Hein, l'année de sortie de Star Wars 2, d'ailleurs, je crois. Il va sans doute encore lui donner plein d'idées, mais...
2: Oui. Ouais.
0: Et donc, voilà, ça, la première histoire qui finit par fonctionner pour Toriyama, c'est une histoire avec une fille. Donc Torishima, il est très pragmatique, à mon avis, il lui dit, eh ben,
2: continue.
0: Maintenant, continue, tu fais maintenant une vraie... C'est comme ça que... Parce que vraiment, à contre-cœur, je pense que Toriyama ne voulait sans doute pas de lui-même faire un long run... Une histoire long run avec une fille. Bon, et on sait comment a tourné Harley. Hein. Je veux dire, c'est pas comme si c'était. Ça devient un petit robot lutin.
2: Oui, allez écouter notre podcast sur Dr. Sleep.
0: Voilà, c'est une fille, mais c'est pas une fille, quoi. Enfin, je veux dire, elle n'a pas tous les.
2: Oui, voilà, après, Toriyama contourne un peu la facilité, oui, de. Voilà, de faire. C'est une fille, mais en même temps, elle va être un peu spéciale, quoi.
0: Ça. Voilà.
1: Tellement Dr. Slump a été populaire, il y a beaucoup de mots qui viennent de Dr. Slump qui sont encore utilisés maintenant au Japon.
2: Dans le langage courant.
1: Ouais. Ouais, ouais, c'est ça.
2: Le bicha,
1: le baicha, c'est, ouais, c'est utilisé encore.
0: Le baicha, ah, ouais.
2: C'est cool, ça.
0: Ouais, ouais, il y a toute une génération qui a connu ça. Parce que vraiment, je pense qu'on le réalise chez nous. Et c'est toujours important de le dire, même si évidemment on ne parle plus d'histoire courte, là on parle de Dr. Slump, mais on réalise quand même pas assez chez nous l'impact qu'a eu Dr. Slump au Japon,
2: oui,
0: qui est totalement différent, parce que chez nous c'est vraiment une œuvre mineure. Hein.
2: Chez nous ça a marché, mais seulement parce qu'on connaissait Dragon Ball et que voilà, c'est par l'auteur de Dragon Ball, quoi. Mais alors que là-bas, ça a été son premier succès, vraiment, oui.
0: Ah, Toriyama était avant. Oui, oui, oui, vas-y.
1: Non, je disais, c'est pour ça que j'imagine que si Glénat refait une édition entre guillemets avec des histoires courtes, je pense pas que ça marcherait si bien que ça. Pour les fans hardcore.
2: On a déjà eu la chance d'avoir Dr. Slump.
1: Oui.
0: Oui, quand même.
3: Et du coup, vu le peu de succès, il me semble, que de Dr. Slump en version perfecte, je pense pas qu'on ait les histoires courtes.
2: Oui, malheureusement, elle a pas trop bien marché d'après ce que j'ai entendu. Mais bon, ils l'ont quand même faite en entier, c'est déjà... on les remercie.
3: Oui, ouais, c'est vrai.
2: Et oui, parce que oui, il est devenu millionnaire grâce à Dr. Slump, hein, c'était, ouais, bien avant Dragon Ball, quoi. Donc c'est ça, faut pas l'oublier.
0: Ah, moi, je vous perds un peu. Je m'excuse, je vous perds un petit peu. Je continue. Mais...
1: tu t'en vas, tu...
0: Non, je vous perds. Je vous perds par moment. Je perds un petit peu la connexion. Mais enfin, c'est
2: pas grave. On est toujours là. Enfin, okay, bref, on va pas digresser plus sur Dr. Slump. On en a déjà rabattu.
0: Non, voilà. Mais tout ça pour dire que ça n'a pas attendu le succès de Dragon Ball pour que Toriyama soit une véritable icône du manga.
2: C'est ça. Parce que déjà en 81, du coup, il est élu parmi les 10 meilleurs auteurs du Jump, je crois.
0: Ouais. Ce qui est pas rien. Hein.
2: Voilà. Et c'est pour ça qu'après, ils sont obligés de faire une histoire de 45 pages.
0: Ouais.
2: Donc il était content, lui, qui faisait que des 12 ou 15 pages.
1: Il a travaillé d'arrache-pied.
2: Et là, ça donne Paula et Héroïde. Très bon jeu de mots.
0: Très bon jeu de mots, on l'aura tous compris, j'imagine.
2: Donc là, effectivement, c'est très teinté
1: je suis tout pour comprendre.
2: Très teinté de Space Opera, à la Star Wars, etc.
0: Ouais, on dirait un spin-off un peu de Star Wars. On pourrait s'imaginer que c'est dans le monde de Star Wars et que... ce et personnage
2: c'est,
0: là
2: c'est là
0: qui
2: qu'on
0: est
2: a vraiment encore le chara-design d'Akane qui revient, tu vois.
1: Ouais.
0: Ouais, la fille est très mignonne, très bien, très jolie.
2: Et l'armure aussi, l'armure me fait penser à ce que à l'armure de Chichi quand elle est enfant aussi.
0: Ouais, tout à fait. Hein.
3: Ouais, ouais. Ouais.
0: Elle fait un peu plus âgée, elle fait vraiment gamine, elle est plus âgée.
2: Et là, on est un peu plus quand même, bah, grâce à Dr. Slum, je pense qu'il, comme c'est une série longue, il n'y a pas que des gags, il y a de l'aventure aussi.
0: Oui.
2: Plus un mélange d'une histoire d'aventure et mêlée de gags, en fait. C'est pas que des gags.
0: Non, là, il y a une vraie structure, t'as raison.
2: Vraie structure,
0: là,
2: ouais.
0: Là, il y a une vraie structure narrative, on suit vraiment les deux héros. Alors, on a déjà le duo, le fameux duo de homme-femme, hein, on va dire, un garçon et une fille. Qui va revenir maintenant, à partir de là, il va faire ça tout le temps quasiment.
2: Ouais.
0: Ça commence. On a le petit sidekick, donc le petit robot, la petite mascotte.
2: Qui oui, se guiri un peu acerbe, un peu cynique.
0: Ouais. Qui fait Giru, ouais, qui fait Giru de Gilou
3: de GT.
0: Qui accompagne Pan dans Dragon Ball GT. Enfin, voilà. c'est évidemment un classique, hein, et je disais ça à Oni, c'est des choses que Disney faisait déjà beaucoup
1: dans ses films,
0: dans ses dessins animés, dans ses films, c'est d'avoir un petit personnage comique qui remet un petit peu
1: la petite mascotte.
0: La petite mascotte, quoi. Et Toriyama le comprend vite et il le fait. Après, à partir de là, il le fait aussi beaucoup. Hein.
2: Oui, il a toujours su gérer ça aussi. Un petit sidekick qui est soit juste drôle, soit qui remet un peu à sa place le héros, un truc comme ça.
0: Ouais, tout à fait. Et ce fameux Polaroid, il est pour moi, il est deux crans au-dessus de tout ce qu'on a vu avant.
2: Ah oui,
0: hein.
2: clairement.
0: Il est vraiment très bon. Il se suit bien. Le rythme est bon. Les gags sont sympas.
2: Après, il y a le nombre de pages qui fait ça aussi. Il a le temps de développer quelque chose aussi.
0: Ouais.
1: Il a entre quoi entre plusieurs.
2: Oui, mais des actes en fait, comme c'était des chapitres, mais à l'échelle de 45 pages. Donc ça fait des chapitres de 2-3 pages à chaque fois en fait.
0: Ouais. Et donc, c'est rythmé, c'est bien rythmé. Et peut-être qu'il a découvert en fait, Toriyama, sur le tard, que c'était peut-être intéressant de développer des aventures alors sur plus de pages, avec un vrai scénario en fil rouge, plutôt que d'avoir de chaotiques gags qui se suivent. Et c'est hyper agréable. Alors, il y a des grandes pages avec presque des doubles pages. Il n'y a peut-être pas de double page, mais il y a des cases qui sont très grandes.
2: Non, mais il y a des cases qui sont... Si, il y a une case qui va sur deux pages.
0: Sur deux, ouais. Voilà. Ouais.
2: Et donc, il y a des moments... dessins plus grands,
0: Absolument.
3: Et ça reste, même si ça reste dans son esprit, je trouve, c'est beaucoup moins loufoque quand même. Ouais. Ça reste une histoire un peu plus, pas crédible, mais c'est moins débile que ce qu'il pouvait faire au début.
2: C'est plus dans l'aventure comique que
3: Le
2: début
3: de
2: Dragon Ball, un peu quoi.
3: Ouais. Et j'aime bien la fin aussi. Comment
2: et la chute.
3: La fin est vraiment sympa. Ouais.
0: On a quand même le caméo de Nico-chan, du grand roi Nico-chan. Ouais.
2: Oui, et de Raleigh, du coup.
3: Ouais.
2: L'héroïne qui voilà
1: qui se déguise en Raleigh,
2: avec une petite pub pour Dr. Slum, c'est
0: tout
2: sympa
1: pour ceux qui ne le savaient pas encore.
2: C'est de bonne guerre après.
1: Mais en plus c'était idéal parce que deux jours après la série sortait, ça a été diffusé sur la télé.
2: Ah oui, l'animé commençait déjà.
1: Ouais.
3: Ah d'accord.
0: Ah oui, c'est juste. Hein.
2: Ah, ils ont pas perdu de temps.
1: Vu que je suis un historique pour le moment.
0: De Dr. Slump.
2: Ah, ils ont pas perdu de temps. Un an après, vache.
0: Ouais. Donc, Polaroid a fini premier dans le classement. Ouais. Donc les gens ont vraiment apprécié. Et c'est pas étonnant. Franchement, c'est pas étonnant parce que c'est vraiment très bon. Et il disait qu'il avait été obligé de le dessiner, le chapitre au feutre, si je dis pas de bêtises.
3: Ouais.
0: Alors qu'il était.
2: Il était trop pris par le temps, donc il a fait ça au feutre. Et...
0: ouais. Et concrètement, qu'est-ce que ça change? Parce que bon, pour ceux qui ne sauraient pas vraiment la différence qu'il peut y avoir entre de l'ancrage au feutre et à la plume. Bon, la plume, ça donne une grosse subtilité au trait. On peut faire
2: c'est
0: des pleins
2: et des délais. C'est plus fin quand même,
0: C'est plus fin et tu peux, si tu appuies, tu peux donner beaucoup de personnalité et de caractère au trait. Tu peux passer sur un même trait de fin à épais, avec un feutre, quasiment pas.
2: plus.
0: Et surtout à l'époque, à mon avis.
2: C'est plus monotone, oui, c'est comme très.
0: Bah,
2: de toute façon,
0: ouais.
2: si vous avez le tome
3: entre
2: les mains.
3: Le trait se retrouve, c'est à peu près le même trait un peu partout. Quoi.
2: Voilà, si vous avez le tome entre les mains, vous regardez quelques pages de cette histoire, puis après quelques pages de l'histoire juste après Madmatique, et vous voyez la différence hein, entre voilà, la plume et le feutre.
3: Oui.
2: C'est impressionnant.
0: Ouais. Et le trait est plus gras en fait, bave un peu plus. Mais ça fonctionne, c'est pas voilà, c'est pas un problème.
3: Non, c'est pas moche, hein, mais c'est vrai qu'au niveau
2: moins élégant,
3: premier
2: quoi.
3: Plan et arrière-plan, voilà. La différence est pas énorme quoi. Alors normalement, il joue pas mal sur les
2: sur les
3: plans quoi. Voilà, ouais.
2: Ça fait un trait moins élégant et
3: on va dire que ça passe quand même.
2: Ça se prête au plus au registre comique, je trouve, où là l'esthétique est moins mise en avant quoi.
0: C'est ça. Exactement. Donc voilà, très bon pour moi, vraiment un excellent, une excellente histoire courte.
2: Oui.
0: Et d'ailleurs, je vous le dis tout de suite, c'est ma préférée de celle qu'on va aborder aujourd'hui, personnellement.
2: Ah ouais. C'est ta préférée, d'accord.
0: C'est ma préférée, ouais. Je trouve qu'elle se suit bien et que les plans sont assez jolis.
2: Ok. Eh ben, on peut te dire au revoir alors.
3: Et tu lui donnerais quoi comme note
0: pour ça? Moi, j'avais donné 9 sur 10 à Paula Heroïde.
2: Ah ouais. C'est sa préférée aussi, étant.
0: Ouais.
3: Et du
1: coup, moi, je lui donnerais un petit 7 ou 8. J'ai préféré Manique.
2: Moi, j'ai préféré Madmatique aussi.
1: Ma préférée, mais.
0: Ouais.
2: Mais Paula Heroïde est très très bon, ouais.
1: Ouais.
2: D'accord.
3: Non, moi, je donnerais 6 quand même, 6.
2: Ouais, voilà, je suis plus Madmatique déjà.
0: Tout à fait, ouais, qui est très bon aussi. Ok.
2: Même si on retrouve des éléments de Paula Heroïde,
1: oui,
2: le héros s'y ressemble pas mal, et surtout l'héroïne, c'est la même en plus adulte en fait.
3: Oui.
0: Les deux histoires sont très.
2: C'est la même armure d'ailleurs.
0: Tout à fait, elle se ressemble.
2: Je dirais sa grande sœur en fait, simplement.
3: Mais du coup, ouais, on passe un gap énorme au niveau dessin, là, je trouve.
2: Et là, oui. Alors là, par contre, il y a de ces dessins.
3: Rien que le début avec le dragon, là, c'est magnifique.
2: Déjà, y a
0: et
2: la structure, oui, y a un flashback, déjà, pour commencer.
3: Ouais.
2: Après,
1: je crois qu'on a omis Escape aussi, je crois.
2: Ah, il y a Escape avant, oui, exact.
0: Il y avait un petit Escape entre les deux. Bon, il n'y a pas grand chose à dire sur Escape,
3: ça
0: fait 4 pages.
2: Il est très court,
1: il est
2: je crois,
1: magnifique, hein, ce chapitre.
3: Ah, Escape, moi, c'est peut-être un de mes préférés.
2: C'est un de mes préférés de mémoire.
3: Et je pense qu'il a été publié en couleur, celui-ci, visiblement.
1: Oui, entièrement
3: dans le
1: tome,
3: couleur. On ne l'a pas en couleur et ça se voit. Et j'aimerais beaucoup le voir en couleur, ça pourrait être vraiment pas mal.
0: On va essayer de trouver...
2: Il est assez sombre en noir et blanc, du coup. Ouais.
1: Je les ai en couleur.
0: Ah, on pourra les mettre à l'écran, peut-être.
3: Franchement, Escape en couleur, ça doit être magnifique.
0: Parce que Escape, graphiquement aussi, hein, c'est mon préféré graphiquement.
3: Ah oui. Il est détaillé à mort, celui-ci.
2: Bah là, on a un Toriyama plus mature au niveau du trait, déjà.
0: En fait, on a un trait qui fait très franco-belge ou science-fiction des années 50.
3: Ouais.
2: C'est vrai que ça peut presque passer pour du franco-belge. Ouais.
0: C'est presque occidental dans le. Ouais. Il y a une vraie influence à ce niveau-là. Les traits.
2: Il est un peu en semi-réaliste en fait là.
0: Ouais. Surtout les décors hein, sont magnifiques. Et en couleur, ouais, une espèce d'aquarelle. C'est aquarelle ou écoline, je sais pas trop, mais c'est vraiment très beau.
2: Ouais.
0: Ouais,
3: même,
0: trouver, ouais.
3: Je trouve le gag en lui-même, parce que c'est juste un gag en fait, et je le trouve vraiment efficace. Ça marche bien. C'est vraiment pas mal.
2: Ouais. C'était un de mes préférés du tome 2, ça.
3: Ah oui, vraiment super. J'adore. Autant il fait 4 pages, quoi, mais c'est efficace, je trouve.
0: Ah oui, complètement.
1: Et d'ailleurs, j'avais lu que il s'était inspiré des comics de science-fiction américains pour faire cette.
0: Ah ouais, ça se voit. Ouais.
1: Ce one-shot.
0: Ouais. Encore un spin-off de Star Wars.
2: Ça fait un peu Heroic Fantasy aussi, quand même.
3: Ouais.
2: Niveau esthétique, je trouve.
0: Ouais, tout à fait. Donc voilà, un très
1: c'est
0: bon.
1: C'est la deuxième vidéo que j'ai fait sur ma chaîne. Si je peux faire ma pub.
2: faut aller voir.
0: Ah oui,
2: voir,
0: je me souviens, vidéo, c'est juste.
2: Oui.
0: Ça vaut la peine de voir combien tu as développé sur un petit chapitre de 4 pages, quoi. C'est assez intéressant.
1: Oui, j'ai fait de mon mieux pour.
0: Donc aller voir
1: quelque
0: chaîne,
1: chose quoi.
0: Donnie,
2: aller voir sa chaîne.
3: Celui-là, du coup, moi je donnerais au moins 8, hein, celui-ci.
2: Oh, facile, oui.
1: Oui, rien que pour le dessin.
3: Il est super.
0: Ouais, je mets 8 aussi, moi.
1: C'est malheureux que chez nous on n'ait pas version couleur.
3: Ouais.
0: Encore une fois, hein, quelque chose qui devrait. Si Reddit, ils doivent absolument ne pas laisser tomber les pages couleurs, c'est
2: version,
0: ridicule.
2: Ouais, une version perfecte, ça serait vraiment bien, quoi.
0: Ah ouais, ça, on est d'accord. Vous n'avez pas donné une petite note pour Tomato Girl?
3: C'est vrai, oui.
1: Bah, Tomato Girl, ouais, un petit 6.
0: Un petit 6, ouais, j'avais mis 6 aussi, moi.
3: Ouais, je mets 5. Il est bien, mais voilà.
0: Ouais,
3: mais c'est la moyenne, c'est une bonne note.
0: Ouais, non, mais je comprends. Hein, je, pour moi, il était toujours dans ses.
2: Le Tenkun est le plus sévère d'entre nous. C'est, tu as l'esprit de Torishima.
1: je me demande ce qu'il va faire contre Nekomajin.
0: tu travailles chez Gamekult ou qu'est-ce qui.
2: Qu'est-ce qui se passe?
0: Ok, on en arrive à Madmatic, donc 45 pages, c'est pareil, hein. C'est la même chose que ce qui s'est passé avec Polo Aéroïde, on est en 1982, et il est obligé, en fait, comme il a beaucoup de succès, bah, il est obligé de faire un chapitre pour le...
2: Oui, et alors pour la petite anecdote, ils ont tiré au sort pour l'ordre de parution, et donc parmi les 10, voilà, il avait 9 chances sur 10 de ne pas commencer premier. Et donc, plus tu prends un nombre élevé, et plus tu as de temps pour faire ton histoire. Et il tire le numéro 1, évidemment.
0: Oui. Il doit le faire pendant les fêtes de fin d'année.
2: Et donc, il se fait aider, je crois, de 12 assistants pour cette histoire.
0: Ouais, et le pire...
2: Et le pire,
0: c'est qu'il se fait refuser sa première version de l'histoire.
1: Et oui. Ouais, il a dû tout refaire.
0: Torishima, mais quel salope.
2: Mais alors du coup, la deuxième version, c'est parce que ça, j'ai pas de détails. Vous savez, c'est avec ses assistants ou c'est lui tout seul pour la deuxième version?
0: Aussi. Hein. Aussi c'est encore plus d'assistants, je crois. Et je me demande s'il a pas repris encore quelqu'un en plus.
2: D'accord. Parce qu'effectivement, là, c'est de toute beauté. Hein. Que ce soit les personnages, les...
1: Non, mais il y a beaucoup de doubles pages aussi dans celui-là.
2: Les véhicules, t'as des doubles pages.
1: Des pages pleines.
0: Madmatic, c'est ça. Extraordinaire, Madmatic. Ouais.
2: Les véhicules sont réalistes.
0: Ouais,
2: les personnages ombrages. Sont plutôt humoristiques, mais les véhicules sont réalistes. C'est les ombrages, tout, oui, c'est...
0: Voilà, et là, maintenant, ça y est, Toriyama fait des personnages, des héros charismatiques, des héros qu'on a envie de suivre, des héros qu'on respecte.
2: C'est ça, c'est ça.
0: Il y a une vraie recherche du héros.
2: Mais qui ne se prend pas au sérieux pour autant.
0: Évidemment.
2: Évidemment.
1: D'ailleurs, alcoolique.
2: Il est alcoolique.
0: Et le dragon, son premier dragon, d'ailleurs, ça y est, on commence avec les dragons, ça y est, ça,
2: ah,
0: ça serait une belle habitude.
2: Toriyama,
0: le dragon
2: et
0: aussi est alcoolique.
2: Et puis il est vraiment classe. Il est, là aussi, il est dans un style, je trouve, mélange d'occidental et d'oriental, en fait.
0: Ouais, fantasy.
1: Mais il s'est basé sur Max 2 pour ce one shot.
2: Oui, oui, on voit
1: dans les tenues et tout ça, il y a beaucoup
2: dans les tenues,
1: de clin d'œil à Mad Max.
2: L'univers désertique, un peu post-apo.
0: Ouais, exact.
2: D'ailleurs,
0: même
2: le titre.
3: Le titre, je pense, c'est une référence.
0: On a compris.
2: Le titre, la
0: Mad Max.
2: Et le graphisme du titre aussi, il est très travaillé.
0: Oui. D'ailleurs, bah, tu le dis, je vais prendre la balle en plein vol parce que c'est une des choses que Toriyama fait très bien dès le début et que Torishima remarque, c'est l'étrage, c'est le jeu qu'il fait des onomatopées pour les faire passer à travers les cases, taper les personnages avec, etc. C'est quelque chose que Toriyama a inventé littéralement. Il faut quand même se le dire. Après, on l'a revu et revu dans toutes sortes de mangas, mais Toriyama est vraiment venu avec ce truc, cette patte d'utiliser les onomatopées, de les écrire en romanji, donc en lettres occidentales, enfin dans notre alphabet, qui donnait encore une fois ce côté pop culture. Torishima s'est pas trompé.
2: Donc dans Madmatic, les onomatopées sont pas de Glénat.
0: Bah ça je sais pas. Ça, je peux pas
3: certaines
0: dire.
3: Je pense si, mais les grosses. Mais,
2: les grosses pas les gros, qui sont travaillées, c'est de lui en fait. Oui d'accord.
0: Ouais, on les reconnaît.
2: Ah oui exact. Ah, oui le dragon par exemple. Ah oui.
0: Ouais. Là, on le reconnaît. Et ça, il adore Torishima, ce que fait. Et Toriyama, encore une fois, comme il vient du domaine du design, bon, il faut savoir qu'il n'y avait pas d'ordinateur à l'époque, donc il faisait un lettrage, il fallait le faire à la main. Moi, mon papa est designer à la base, et donc il a vécu dans ces années-là aussi. Et il faisait sur les vitrines, etc., ou dans les magazines, il faisait des lettres à la main, quoi. Enfin, ça
2: oui, c'était à la main.
0: Maintenant.
2: Sur les vitrines, pareil, oui, c'était du boulot.
0: Tout ça se faisait à la main. Dans les magazines, il travaillait aussi dans les magazines, mon père, comme Toriyama faisait. C'était le même métier, c'est pour ça que je réalise bien. C'était du lettrage à la main. Et donc, tu apprenais vraiment à faire des lettres. Et ça, c'était bêtement un avantage que Toriyama avait sur d'autres mangaka, à mon avis.
2: Ouais, c'est formateur pour le dessin aussi, oui.
0: Tout à fait, oui.
2: Et puis j'aime bien aussi justement celle-là, la double page, l'onomatopée est derrière son dessin. Alors ouais. que d'habitude, l'onomatopée gâche, entre guillemets, un peu de dessin. Et là, j'ai apprécié le fait qu'elle soit derrière.
0: Ouais, c'est un élément graphique plus qu'un message ou un mot à lire, en fait.
2: Voilà, parce qu'on la reconnaît, c'est suffisamment gros, de toute façon.
0: Ouais, c'est excellent. Ouais, les doubles pages de Madmatic sont incroyables.
1: Ouais,
2: c'est... Bah, lui, c'est peut-être mon préféré. Ouais, c'est mon préféré de ce tome-là, en tout cas.
0: Ouais, je comprends. D'ailleurs, je trouve que notre ami Toyotaro devrait regarder Madmatic, parce que là, il y a de quoi apprendre au niveau de la mise en scène.
2: Oui, on le sent au niveau de l'action, la lecture est plus dynamique, plus rapide. Je pense par exemple à la case où le héros se fait assommer.
0: Oui.
2: La case d'avant, on le voit pas venir, quoi. C'est gardant l'air, tranquille. Et on tourne la page, bam. Ah ouais.
0: Bam, ouais. On croit que c'est fini, en fait. Bam.
2: Le dynamisme, quoi. C'est.
0: Là, il y a encore...
2: la forme de ces cases aussi, qui suit le mouvement, qui accompagne le regard. Il y a un travail de sur la lecture qui est vraiment plaisant. Il a toujours pris le soin de faciliter la lecture de son lecteur, en fait. Et c'est ça qui est agréable.
1: Je trouve que c'est son premier one shot dynamique, vraiment. Tu lis de bout en bout, t'es en plein dedans, quoi.
2: Ouais. Là, t'as sa recette, t'as vraiment sa patte, je trouve.
0: Ouais, qu'il va réutiliser dans Dragon Ball, qui va devenir évidemment un manga d'arts martiaux et beaucoup d'action. Regardez la dernière case d'action où il met un gros coup à l'ennemi.
2: Oui.
0: Il tape l'ennemi et puis on suit de manière cinématique en fait le mouvement de l'ennemi qui part très loin au loin et c'est.
3: Ouais.
0: Très bien fait, quoi.
2: Et avec la touche d'humour à la fin. pour désamorcer le truc, la petite touche d'humour, très bien.
0: Voilà. Donc, oui, Madmatic, parfait.
1: Et malheureusement, il n'a fait que deuxième pour ce.
2: pour deuxième celui-là. Pour celui-là, du coup.
1: Ah, oui.
0: Ah oui, ça, je ne savais pas, tiens. Ouais. Ok, très bien.
2: Oui, ça mérite.
0: Une petite note pour Madmatic.
1: Oh, moi, large, je mets 9, quoi.
2: Allez, mets
0: 9. Ouais.
1: Celle-là, elle est vraiment bien.
2: Et toi, Goten ?
3: Moi, je mettrais. Allez, 7. Parce que vraiment, 7. Il est vraiment bien, celui-là, quand même. Ouais.
2: Merci, monsieur Torishima.
0: Ouais, je lui ai mis 9 aussi, même si c'est vrai que j'avais bien aimé Polaroid. Ouais.
2: Tu les mets à égalité, quand même.
0: Oui, d'accord. Oui, tout de même. Hein. Ouais, quand même.
2: Tout de même.
0: Voilà, alors on en est où? On est en 82, il a fini son Madmatic.
1: Le 23 décembre 1982.
0: Ouais, et là on est à Pink.
2: Pink, oui.
0: Pink, juste pour mettre dans le contexte, donc c'est 30 pages, et en fait il y avait un nouveau magazine qui venait de sortir, je crois que c'était le troisième numéro du magazine Fresh Jump. Voilà, vous le savez, hein, Jump, c'est pas mal de magazines, et ils en sortent régulièrement des nouveaux pour toucher un nouveau public, pour surfer sur quelque chose qui a du succès. Et le Fresh Jump, en fait, pour qu'il ait un certain succès, ils se sont servis de la notoriété de Toriyama pour faire un chapitre dedans. Et d'ailleurs, Pink est en cover du magazine.
1: Notoriété qui sera aussi utilisée plus tard pour le V-Jump.
0: Eh oui, évidemment.
2: Ah, je savais pas, par contre, Pink a été adaptée en animé aussi.
1: Oui.
2: D'accord.
1: Le film a été diffusé en même temps que le film 3 de Dragon Ball et l'autre est un film de Kenosuke Sama. Lors du Akira Toriyama The World, je crois.
2: Oui, c'est ça. Ça a été rebaptisé Akira Toriyama The World avec le troisième Dragon Ball Z. Et puis, Kenosuke, c'est ça, comme tu disais.
0: C'était une exposition itinérante, hein, si je ne me trompe pas, non ?
1: Oui, c'est ça, oui.
0: Ouais.
1: Il y a même un bouquin et tout ça là-dessus.
2: Ah, je savais pas que ça avait été adapté.
0: Ouais. Ouais.
1: Par contre, je déplore à ce film d'avoir totalement remodelé le personnage.
0: Ah, ok.
2: Ah, le chara design est différent, tu veux dire, ou...
1: Pink ne ressemble pas du tout à ça. Elle a beaucoup plus de cheveux. C'est plus ébouriffé, je trouve. Elle est beaucoup plus jeune. Mais le réalisateur a dit, il a voulu rendre le film beaucoup plus enfantin, entre guillemets.
0: Ah, enfantin.
1: Oui, parce que la fille dans le manga, apparemment, elle aurait 16-17 ans. Et le réalisateur a voulu en faire une enfant, quoi.
0: Ah oui, ok, ouais. Il y a eu un autre character design en fait aussi. Hein.
1: Ouais. Ouais, apparemment c'est Ashida, je vais voir son nom, Toyo Ashida.
0: Qui aurait character designé Pink alors, pour lui donner une autre.
1: Ouais, pareil pour le policier qui, dans le manga, ressemblait un peu à Ryo Saeba. Ici c'est plutôt Gohan.
0: Ah oui. Comme dans Chobit, qui ressemble un peu à Gohan aussi.
2: Ouais, ou Taro, un peu. Il fait un peu Taro, je trouve.
0: Si on a une image, on vous la mettra peut-être à l'écran.
1: Ouais, bah, je vais ça. Tout ça.
2: On va vous réunir ça, ouais, des petites images.
0: Ouais, hein. C'est intéressant de voir, évidemment. Hein.
2: Au niveau de sa tenue, alors pas le chara-design, mais au niveau de sa tenue, je trouve que Pink me rappelle un peu certaines artworks de Bulma.
0: Oui.
2: En tenue comme ça, un peu de baroudeuse.
0: Oui, aventurière. Ouais. J'aime beaucoup le design de Pink, je trouve.
1: Oui, j'aime beaucoup, oui.
0: Là, il y a un gros travail, on sent que...
2: Ça fait vraiment perso original, ouais, pour le coup.
0: Ouais. Niveau character design, on sent que Toriyama commence à vraiment prendre ses galons.
3: Bah, sa tenue me fait penser aussi au personnage qu'il y a dans des épisodes de fillers de DBZ. Ouais. Les enfants dans l'espace, quand ils partent sur la planète Namek, et ils arrivent sur un...
2: C'est un peu ce style.
3: Ah, ouais. Sur un vaisseau, le style un peu... avec les petites épaulettes, les grosses lunettes, ça me fait penser à ça aussi.
0: Complètement.
2: Mmh. Ouais, un peu futuriste t'arrive. Comme ça, ouais. C'est...
3: Ouais.
0: Ouais. Et
1: En plus, déjà ici, Toriyama utilisait déjà les codes couleurs pour Pink, Black, Blue, enfin,
0: oui.
1: Cobalt Blue.
0: Ok, ouais.
2: Ah bah, au niveau des noms, il a toujours aimé simplifier la tâche, oui.
1: Ouais, ouais. Qui réutilisera par après l'armée du ruban
2: c'est,
1: rouge, quoi.
2: C'est, voilà, c'est simple mais efficace, en fait, il a raison.
0: Tout à fait. Et donc là, on a encore une héroïne, donc même si, il est toujours en train de faire... Il est toujours en train de faire Dr. Slump, hein, mais bon, Dr. Slump, ça reste du gag, ça pas encore vraiment de l'aventure, même s'il y a des chapitres où il y a des aventures qui se développent. Mais ici, il peut utiliser un personnage féminin pour une aventure et un truc, une histoire d'action.
2: Il est plus plein à en faire maintenant. Ouais. Il arrivait que ça marchait, que... Même si après, c'est la remarque aussi, en lisant Chobit après, ou ce genre de histoire courte. Ce que j'aime bien chez lui, c'est que ses personnages féminins sont jamais là pour faire les potiches.
1: Ouais, non.
2: Toujours fortes et ou indépendantes, même si elles sont pas au premier plan. Même si elles, même si elles ont pas toujours le premier rôle, au moins c'est pas des coquilles vides, quoi.
0: Non, on retrouve ça d'ailleurs dans... Alors je sais pas si c'est une influence qu'il a pu avoir, hein, mais c'est possible dans les toutes les histoires des studios Ghibli. Hein, les héroïnes sont des femmes fortes qui ont... à dire, à raconter, elles passent pas, elles sont peut-être pas les héroïnes toujours, mais elles passent pas au second plan, quoi.
2: C'est ça.
0: Je trouve que on retrouve un peu ça dans certaines histoires de Toriyama.
2: Ça, même si elles sont pas là tout le temps, hein, tu le vois, Chichi après elle est vite éclipsée par exemple dans Dragon Ball.
0: Oui.
2: Malgré tout, elle a son caractère, etc. Et c'est pas,
0: non,
2: c'est pas une potiche, quoi.
0: Non. Il n'y a que dans Dragon Ball Super où elles finissent toutes mal. Elles finissent toutes à la cuisine, quoi. Enfin, c'est d'un triste parce que tout simplement parce que les scénaristes n'avaient aucune idée de quoi faire avec ces personnages. Alors quand on ne sait pas quoi faire avec, au lieu de ne pas les afficher, on les met dans la cuisine avec. Enfin, c'est ridicule.
1: Pourtant, avec Goten et Trunks, ils savent pas quoi faire, ils les montrent pas.
0: Non, ils auraient pu les mettre aussi dans une cuisine.
2: Dans la cuisine aussi.
0: Aide ta mère, bon. Quoi, merde, aide ta mère.
2: Avec Brian.
0: Donc Pink, la petite héroïne sexy quand même, parce qu'elle finit toujours quand même avec un sein nu ou une fesse qui dépasse. Hein. Bon, à cette époque-là, ça
1: c'était... Passe.
0: ça passe. Alors le Fresh Jump, je ne sais pas à qui ça s'adressait, mais ça ne s'adressait pas à un public plus jeune. Ça ne s'adressait pas à un public plus jeune que le Weekly Shonen Jump. Hein. Donc c'est peut-être normal si on... Si
1: non, Dragon Boy le son est paru dans le Fresh Jump aussi. Donc.
0: Ouais, tout à fait. Et là,
1: c'est pas...
0: toujours bien une poitrine qui apparaît.
1: C'est ça.
0: C'est pas plus mal. Hein. C'est tout à fait plus mal.
1: Moi, c'est jamais méchant. Donc, voilà.
3: On va pas s'en plaindre, c'est bien dessiné en plus.
0: C'est bien dessiné et puis c'est... Non, on va pas s'en plaindre. Et alors, il y a encore deux mascottes. Il y a le robot, un peu le même robot que
2: le robot volant, ouais, comme le précédent.
1: White and black and white.
0: Ouais, et l'animal, un peu pato comme ça.
2: Un peu dinosaure, pato, ouais, c'est
0: très drôle.
1: Bah, ça me fait beaucoup penser à l'armée du ruban rouge, hein, moi, ce petit one-shot. Quand tu vois le méchant qui ressemble un peu au général rouge aussi, petit de taille, le chef.
0: Oui.
1: Il utilise un samouraï pour
3: montrer. Ouais, il y a le samouraï aussi.
0: Et même, ouais, un tueur à gage entre Tao Pai Pai et Ninja Violet, quoi.
1: Ouais. Alors que ça se passe bien avant, enfin, il a fait ça bien avant, quoi.
2: Oui, et même le plot aussi, il va le réutiliser pour Sandland plus tard.
3: Oui, un petit peu, ouais.
2: Avec l'eau qui est devenue rare, etc.
0: Ouais. Il y a beaucoup de choses qui reviennent. Hein. C'est vraiment, il a vraiment des thèmes récurrents. C'est normal, hein. Il faut pas, voilà, c'est normal. Les auteurs de mangas sont pas censés se renouveler à chaque histoire. Et vu la productivité de Toriyama, il est tout à fait normal qu'on retrouve des thèmes.
3: Ah, il y a des idées qui reviennent. Ouais.
0: C'est pas du tout. C'est pas une tare.
2: Oui, ou simplement il a des idées à cette époque-là, puis plus tard il a trouvé le moyen de les développer ou les mettre sous un autre angle, simplement.
0: Ouais, absolument. Ouais.
2: Alors, quelle note pour Pink ?
0: Pink, ouais. Moi j'ai bien aimé Pink. Y a des petits moments de poésie, notamment quand elle fait un singing in the rain avec son petit parapluie, donc elle est mignonne, elle a un petit côté sympa, l'héroïne est chouette. C'est moins spectaculaire qu'à Mathematic. Il n'y a pas des belles grandes cases comme dans Mathematic ou même pour l'héroïde, l'action.
2: Mais là, il était tout seul, peut-être, là, non?
0: Ouais, c'est peut-être ça, en fait. Hein. Ouais.
2: Peut-être ça aussi.
0: Donc, moi, je lui mets quand même 8, Pink.
1: Ouais, pareil. J'aime beaucoup l'écouter avec. Enfin, la lire en écoutant l'ending du film, qui est très mélancolique. Donc,
0: Ah oui.
1: elle se classerait très haut dans mon classement, je pense. Pink. Même si je mets que 8 entre guillemets.
2: Fragoten, un 6.
3: Moi, c'est exactement la note que j'avais donnée.
2: Je le savais. Je le savais.
3: Franchement, non.
1: Combien j'ai pas entendu combien...
3: Un bon 6. Hein. C'est, il tire plus sur le 7 que le 6. Mais
4: allez, un 6,9. Allez.
3: Allez, vas-y.
1: un des one-shot qui possède deux pages couleurs aussi.
4: Oui, il y avait des pages couleurs aussi pour celui-là.
0: Ouais, ça en oublie souvent.
1: Hein. J'en ai trouvé eux, j'ai envoyé à KY. J'ai pas trouvé.
0: Ouais, belle. Ouais. Très belle. Donc Pink, c'est fait. Donc Pink, Fresh fait. Jump. Il y reviendra plus tard, je crois, ou Fresh Jump.
1: Dragon Boy.
4: Pour Dragon c'est Boy ça. Et Tong Pou.
0: Ah oui, c'est ça, ouais. Mais là, on passe à 1983. Encore une fois,
2: il
0: un peu en parallèle.
2: Dans le Shonen Jump, dans le Weekly.
0: Ouais, la sortie de Star Wars 3. avec Chobit.
2: Et oui, Chobit.
0: Tout à fait.
2: Il aura droit à deux épisodes, celui-là.
1: Ouais. Un qui est dans le Shonen Jump et l'autre dans le Fresh Jump.
3: Ouais.
0: Étonnamment.
2: Ah, le deuxième est dans le Fresh, ouais. Ok.
0: C'est très étonnant comme choix, d'ailleurs. De faire un même. Ouais. C'est comme si tu avais Dragon Ball à un moment donné, boum, il atterrissait dans un autre magazine. Ouais. Bon, ça fait vendre, hein, c'est pas le problème.
1: Il faudrait considérer que c'est un peu comme Super qui est dans le V-Jump, enfin, je sais pas.
2: C'est un peu ça.
0: Oui. Ouais, mais si ça se suit, il y en a quelques mois de... aussi. Ouais. Oui, c'est vrai.
1: Et puis, c'est pas vraiment... Enfin, c'est une suite qui aurait pu ne pas se faire aussi quand on regarde...
0: Ouais.
2: Donc, peut-être un problème de place. Tu sais, il y a des choses éditoriales qu'on ne sait pas aussi.
0: Tout à fait. Bah, ouais, avec ouais, toujours, voilà. Docteur, faut rappeler, hein, 83, on est toujours à Docteur
2: toujours
0: Slump.
2: Toujours dans Docteur Slump, oui.
0: On est au 10e volume,
1: j'avais
0: à peu près.
1: Calculé, il était au chapitre 157, le Docteur Slump.
0: Correspond, le volume 10, je crois, ou 9.
2: Jusqu'à 84, de toute façon, il est dans Docteur Slump. Donc,
0: Donc là, quand même, il faut les sortir des chapitres parallèles. C'est quand même du boulot.
2: Ouais, c'est déjà bien qu'il en sortait en parallèle. Ouais.
0: Franchement, je sais pas comment il faisait. Hein. Ouais. Chobit qui est l'histoire d'un flic qui chie une femme nue extraterrestre.
2: Oui, c'est presque la fin, ça. T'as pu raconter le début.
0: Ah, je vous ai
2: spoilé. Nous spoil en plus. Alors...
0: Voilà, moi j'ai retenu ça.
2: Bon, c'est juste un gardien de la paix. Pour moi, enfin, Chobit, pour résumer plutôt. C'est vraiment. J'ai l'impression d'être dans Dr. Slump en fait. T'es peut-être dans le village d'à côté, tu vois.
0: Ah oui,
3: c'est vrai. Ouais.
2: Et c'est tout est pareil, on est vraiment dans la campagne profonde,
1: ils ont mais des où pro- il se passe
2: ils ont
1: rien
2: des, voilà, ils ont des problèmes de campagnards, genre le la plus grosse affaire du village,
1: le pire
2: c'est
1: crime qu'il y ait jamais eu,
2: c'est un vol de mandarine
1: orange.
2: Voilà. Voilà, donc bon. Et puis pour bousculer
0: de mandarine.
2: Voilà, et pour bousculer tout ça, t'as une extraterrestre qui débarque dans un truc qu'affectionne beaucoup Toriyama aussi, c'est d'avoir un vaisseau spatial en forme de théière.
1: Ouais.
3: Ouais.
0: Ah oui, c'est vrai.
2: C'est le côté soucoupe volante, je pense.
0: On l'a eu dans Paul
2: Aéroïde. Ça le fait triper d'avoir
1: Paul Aéroïde, oui, il y était aussi.
2: Ça le fait triper d'avoir des vaisseaux qui sont de cette forme-là, quoi.
0: Exactement. Et alors, des extraterrestres
1: excusez-moi, c'est moi qui entends un bruit ou...
0: Ouais, moi aussi je l'entends.
2: Je l'entends aussi.
0: Ouais, c'est fini. C'est fini. L'aspirateur.
1: C'était Chouette qui arrivait.

0: ça. Et donc, bah ouais, on a l'impression que c'est dans Doctor Slump, hein, ça je suis d'accord avec
1: Ouais,
0: vous.
1: c'est
0: Ouais, on est vraiment
1: vraiment.
0: dans la petite aventure comique
1: Ouais.
0: sympa. On trouve un peu
1: On est.
0: le côté léger qu'il y avait avant, si c'était pas hyper sérieux non plus, mais plus léger qu'il y avait avant Madmatic et avant Polaroid en fait.
1: Ouais, plus, hein, il n'y a pas d'espace, il n'y a pas
0: Ça
1: de.
0: revient un peu à la Tomato, mais en plus structuré, en plus.
1: C'est plus structuré, ouais.
0: Mieux dessiné aussi, enfin.
1: Et encore le thème du commissariat, mais chez les bouseux, donc on dirait qu'il reprend un thème et puis
0: Voilà,
1: qu'il
0: les
1: le, comme
0: gardiens
1: tu
0: de la
1: dis,
0: paix,
1: le.
0: ouais.
1: Ouais.
0: Alors que pour une fois, en plus, il y a un thème entre guillemets grave, mais le flic est livré à lui-même avec son petit frère et sa petite sœur de 5 ans et
1: Oui.
0: 1 an et demi, parce que leurs parents sont morts dans un accident de voiture, quand même.
1: C'est ça,
0: Ouais. Mais bon, on y passe très vite, c'est juste une case narrative qui dit ça, et puis
1: ouais.
0: après on passe à la suite. Donc,
1: Et on voit que c'est la petite sœur qui
0: Et
1: prend un
0: la
1: petit
0: petite
1: peu le
0: sœur qui
1: relais de la
0: est.
1: mère.
0: On dirait la mère, quoi. Elle fait les courses, le ménage, la bouffe.
1: C'est vraiment très rare une
0: Elle fait la
1: femme faible
0: discipline
1: chez
0: aussi.
1: Toriyama. Ça, ouais, c'est vrai.
0: Ouais, c'est une maman à 5 ans, quoi.
1: C'est très drôle. Et le héros, il me fait penser à Gohan,
0: Oui.
1: un peu au Gohan de Dragon Ball Super, qui est devenu un peu. Ou du début de l'arc Buu, quoi. Ouais, c'est
0: C'est un
1: vrai.
0: Gohan,
1: Ouais,
0: un peu. C'est un
1: le
0: Gohan.
1: Gohan étudiant, un peu, c'est un peu ça.
0: Ouais.
1: Donc c'est un peu pipi caca. Il y a des petits gags sexy aussi, puisque voilà.
0: Il y a une petite scène sexy quand elle prend son bain,
1: Ouais,
0: voilà.
1: voilà. Et lui, il est tout
0: Et
1: rouge parce
0: d'ailleurs,
1: qu'il doit aller en avion.
0: tu remarques justement avec ce tome-là, tu prends Tomato et tu prends Chobit, tu vois à quel point Toriyama dessine carrément mieux les femmes maintenant, quoi.
1: Ah ouais, complètement. Si tu regardes Ouais.
0: les attitudes
1: Surtout au
0: de.
1: chapitre, enfin, la
0: Alors, il y
1: deuxième
0: a quoi? Il y
1: partie.
0: a, y a quoi? Il y a 2 ans d'écart, un truc comme ça?
1: Ouais, 2, 3 ans, ouais. Les attitudes de Chobit, en fait, la
0: Et
1: manière dont
0: les
1: le corps est
0: visages.
1: posé.
0: Les visages des
1: Ouais.
0: femmes, je les trouve moches au début.
1: Ouais.
0: Alors que là, bah, tu sens que grâce à Dr. Slump, vu qu'il dessinait beaucoup de femmes dans Dr. Slump, enfin
1: Ah oui, c'est.
0: souvent en tout cas,
1: Ouais.
0: il s'est carrément amélioré. Bon, on le voit pour Midori, hein, de toute façon, le chara-design de Midori, c'est un.
1: Ouais.
2: Bah
1: Et
2: déjà,
1: après tout.
2: Madmatic, au niveau.
0: Et déjà dans Madmatic, oui.
2: Madmatic, au niveau corps de femme, je trouvais que c'était très bien fait.
1: Ouais. Les mains aussi, le travail sur les mains pour les femmes, c'est évidemment très important, hein, d'avoir des mains fines, des doigts fins,
0: Bah,
1: et ce genre de choses.
0: d'ailleurs, oui, c'est ce qui est marrant, c'est que ces femmes, dans ces trucs, dans ce registre comique, elles ont un visage, une tête qui est plutôt dans caricaturée, on va dire, même s'il est joli. Par contre, le corps est limite semi-réaliste, je trouve. C'est quand il fait une belle femme, hein, je veux dire.
1: Ouais,
0: Les
1: c'est vrai.
0: proportions sont bonnes, elles sont.
1: Je pense que c'est voulu
0: Enfin.
1: aussi pour le public qui est visé, hein. C'est pour quand même. Il y a un petit côté, on vous offre quand même une poitrine sexy de temps en temps et des situations un petit peu voilà, qui donnent envie
0: Et ça
1: sur ce.
0: préfigure un peu son style qui est adulte aussi dans Dragon Ball, où le visage est pas réaliste, mais le corps, la musculature, tout ça est plutôt réaliste, quoi.
1: Oui. Oui, il fait des études de corps, hein, quand à mon avis, il maîtrise vraiment bien les attitudes,
0: Proportions, les
1: etc. Ouais,
0: attitudes, c'est un. Ouais.
1: ouais. Et l'anatomie, c'est vraiment. Je sais pas si c'est instinctif ou si c'est beaucoup entraîné, mais
0: On a
1: c'est quand
0: beaucoup
1: même.
0: de ce que j'avais lu dans ces interviews, c'était beaucoup de travail. Il regardait beaucoup les magazines, hein, ou la télé pour ça.
1: Ah oui,
0: Il
1: c'est
0: regardait
1: juste, ouais,
0: beaucoup
1: j'avais.
0: les magazines de mode et tout. Notamment pour les vêtements, ouais. Les vêtements, il s'aidait beaucoup de magazines.
1: Ah, c'est comme ça que tu deviens aussi un bon character designer, hein.
0: Bah,
1: C'est quand même en
0: c'est un
1: te.
0: bon observateur à la base, simplement, ouais, je pense.
1: Ouais. Et il sait ce qui plaît aux jeunes. Comme il aime bien la culture occidentale aussi. Je pense quand même qu'il avait l'œil, hein. Je pense qu'il n'était
0: C'est ça, il a
1: pas
0: l'œil,
1: à côté
0: ça mélange
1: pas
0: les
1: du tout.
0: cultures et ça donne des résultats très intéressants.
1: Ouais. Bah
0: Alors,
1: écoutez, voilà,
0: Chobit, du
1: Chobit,
0: coup.
1: qu'est-ce que vous en pensez? 1 et 2, on va les mettre dans le même.
0: Ouais, le 2,
1: Ouais.
0: c'est la même veine, hein, le 2, de toute façon.
2: J'avais lu quelque part que, du coup, il essayait peut-être avec Chobit de lancer une nouvelle série. Alors, je sais pas si c'est avéré ou pas, mais
0: Bah, il y avait les ingrédients,
2: apparemment.
0: je trouve,
2: Ouais.
0: pour le coup. Il y avait
1: Oui,
0: des
1: plus.
0: personnages bien définis. T'avais une histoire, vu que, en fait, dans le premier épisode, son vaisseau est cassé par accident. Elle est coincée sur Terre. Ça donne une.
1: On aurait pu développer quelque chose. Hein.
0: Ouais, ça donne un but au personnage, en fait.
1: C'est
0: Donc.
1: ça.
2: Ouais.
1: C'est ça. C'est le mythe.

0: minimum pour pouvoir lancer au moins une série, c'est que c'est clair.
1: aurait pu avoir, ouais, pour le coup.
2: Mais bon,
0: Mais
2: ça a
0: ça,
2: pas marché, donc.
0: non, ça n'a pas plu forcément. Apparemment.
1: Ouais,
3: Bah
1: pas
3: moi je lui
1: suffisamment.
3: mais non.
0: Non.
3: Le deuxième
0: Moi,
3: épisode a eu plus de succès que le premier
1: il y a un peu
3: apparemment.
1: plus d'aventure quand même dans le deuxième.
3: Bah il ressemblait beaucoup à celui de Chobi, de Tomato, celui-là, le deuxième, je trouve.
2: Oui.
3: La fille qui aide le garçon
0: Ouais.
3: pour chasser le bandit là.
0: Il y a un peu plus d'action, c'est un peu moins campagnard, l'ambiance est différente.
3: Western. Ouais.
1: Oui, ça fait plus. Ouais, c'était ça, c'était western, c'était sympa. Avec
0: Tout à fait.
1: pareil, le méchant, voilà, on voit que là, c'est le contraire de ce que je disais tout à l'heure avec les femmes. Il a son corps qui est caricatural et sa tête qui est plutôt semi-réaliste.
3: Ouais, c'est vrai.
1: Marrant.
0: Le méchant, c'est un vrai méchant, hein. Il croise le flic, il lui met une balle dans la tête quand
1: Voilà,
0: même,
1: il lui
0: donc.
1: met une balle dans la tête direct.
0: C'est.
1: On a une fille qui me fait penser à Lunch aussi, la brune là.
0: Ah, complètement, ouais. Ouais, t'as raison. Là, on feuillette, on entend qu'on feuillette. Attends, attends, je
1: Ouais,
0: regarde. Vous
1: ouais,
0: pouvez
1: faut.
0: faire ça en même temps.
1: Triche un peu.
0: Triche, ouais.
3: On se remémore les pages.
0: Ouais. Ah, moi, j'ai tout lu en 2 jours, là. J'ai relu, évidemment, en 2 jours pour me remettre tout en
1: Ah, le
0: tête.
1: bazooka, le trait qui t'arrive dans la gueule, ouais, le dynamisme, c'est génial.
0: Ouais, c'était pas mal. Moi, j'ai mis 6 sur 10 à Chobit, personnellement.
3: Oui. Je mettrais peut-être 7, c'était quand même. Je suis pas difficile, moi.
0: Non, bah non, c'est bien, c'est jouable.
2: Bah, du coup, moi je mettrais 5.
1: D'accord.
2: Ouais, bah, toujours, même
0: Ouais,
2: si pour
0: c'est.
2: moi. Non, mais bon, non,
1: Non, mais
2: 5,
1: c'est bien, ça
2: non,
1: fait. Comme ça fait des moyennes, c'est bien.
0: Ouais,
2: je trouve ça sympa. Après, c'est pas un manga, voilà, que même en série, je pense pas que ça m'aurait spécialement plu.
0: Voilà, ça m'aurait
2: Quoique,
0: pas donné
2: donc,
0: envie de voir la
2: bah,
0: suite, quoi.
2: peut-être que la suite aurait pu être super, mais c'est ça se lit bien quand même. C'était sympa, mais pas
1: Ouais.
2: plus.
1: J'imagine tu préfères plus les histoires du tome 2 ou du tome 3, Goten.
2: Ah oui, totalement,
1: Ouais, moi aussi. Le tome 1, j'aime bien pour découvrir ses débuts,
0: ouais, même s'il y a
1: mais...
0: Polaroid et Mad Matic, hein, dans le tome 1, faut pas
2: C'est
0: oublier.
2: vrai, c'est
1: Voilà,
2: vrai.
1: tout à fait, il y a quand même des perles, bien
0: Ok,
1: sûr. Mais
0: on
1: c'est vrai que le tome 2 est peut-être mon préféré, parce qu'il y a des choses très variées et d'un plus haut niveau, je trouve.
0: a. Ouais,
2: Mais
0: on
2: j'ai
0: parle.
3: Mais il y a les
2: tendance.
3: préludes aussi. Ouais,
2: Je sais
0: celui
2: que
0: qu'on va
2: quand je pars
0: aborder.
2: en vacances. Quand je pars en vacances, je prends toujours 2-3 mangas et
1: Ouais.
2: ça m'arrive de prendre les histoires courtes et je prends toujours soit le tome 2 ou le tome 3
1: Ou le
2: des
1: tome
2: histoires courtes
1: 3,
2: avec
1: parce que le
2: moi.
1: tome 3, il y a moins de choses variées, il y a
2: Ah.
1: souvent les mêmes séries, mais plus
0: Ouais. Ouais, qui
1: d'épisodes,
0: sont
1: du
0: plus
1: coup,
0: longues, ouais.
1: c'est vraiment sympa. Et surtout des séries qui auraient pu devenir des séries longues. Mais bon,
3: Bah,
1: on
3: le
1: en
3: tome 3,
1: parlera.
3: c'est ce qui ressemble plus à Dragon Ball, en fait,
2: Oui, c'est
3: quand on
2: vrai.
3: regarde.
1: Mais on en parlera dans une autre soirée. On va pas trop digresser, mais c'est vrai qu'elles auraient mérité d'avoir des séries longues pour la plupart, je trouve.
0: Ouais, tout à fait. Et oui, on en reparlera.
1: On en reparlera. Alors,
0: On va
1: ensuite, on
0: garder
1: peut
0: les
1: enchaîner
0: anecdotes.
1: avec. Alors, ça va être très important,
0: Ah
1: c'est
0: ouais, très
1: Dragon
0: bien.
1: Boy.
0: Ouais, on est en 83.
3: Ouais. Dans le
1: Fresh
3: Et
1: Jump aussi, là.
0: ouais, et apparemment, à cette époque-là, comment, Toriyama avait quand même envie d'arrêter Dr. Slump. Hein, il en était assez loin. Et
1: Oui, une fois qu'il a fait le tour d'un truc, il a envie d'arrêter de toute façon.
0: ouais, voilà. Et là, bon,
3: Il
0: il
3: lui
0: tournait un peu en
3: restait,
0: rond, quoi.
3: entre-temps, il lui restait. Enfin, il avait encore une cinquantaine de chapitres
0: Ouais,
3: avant de
0: donc il en était
3: conclure, au
0: encore
3: moment de
1: loin,
3: Dragon
1: mais.
3: Ball.
1: Ouais, donc il avait 4-5 tomes de la fin,
0: Ouais.
1: quoi.
0: Il fallait qu'il réfléchisse à ce qu'il allait faire, puisqu'il avait énormément de succès. Hein. Donc là, vraiment, on est sur quelqu'un qui a beaucoup de succès. Et donc, forcément, son éditeur Torishima lui a dit, bah, tu peux arrêter, mais tu me trouves quelque chose d'autre, quoi.
1: Bah oui, il
0: Ça,
1: veut pas le
0: voilà.
1: lâcher, forcément.
0: Ça, c'est sûr que tu n'arrêtes pas et tu pars pas en vacances. Donc, il a eu le temps de réfléchir et apparemment, il regardait beaucoup de cassettes vidéo dans ses temps libres. Des films de Jackie Chan, hein, bon, ça, on le sait,
1: Oui, il
0: évidemment.
1: était dans le Kung Fu à cette époque-là, du coup.
0: Ouais. Et donc, bah, il veut stopper Dr. Slump et il veut faire un manga d'arts martiaux. Voilà, tout simplement. Et bah, pour ce faire, il faut se tester. Et pour se tester, bah, il faut lancer des chapitres, des histoires courtes sur le sujet. Et c'est typiquement le thème de Dragon Boy. Lancé non pas donc dans le Weekly Jump, mais dans le Fresh Jump en parallèle. 15 pages, un premier chapitre de 15 pages et un second chapitre qui suit directement l'histoire du premier en 20 pages.
1: Et donc là, on va avoir tous les ingrédients qu'on retrouvera dans Dragon Ball. Vraiment, c'est un des deux prototypes de Dragon Ball, c'est Dragon Boy. L'inspiration chinoise déjà du récit, quoi.
0: Ouais. D'ailleurs, beaucoup plus, je veux dire.
1: C'est beaucoup plus chinois, oui.
0: En fait, oui, on a une vraie adaptation en manga d'un film de Jackie Chan, quoi. Ici, il n'y a pas une tentative de créer un univers. Mm-hmm. Enfin, si, il va le faire, hein. Mais. Les décors sont d'ailleurs très réalistes et très bien faits. Et les décors, bah voilà, il va pas plus loin que ce qu'on voit dans les films de Jackie Chan. Mais c'est plutôt dans les personnages où là, il va vraiment mêler des robots dans cet univers, des vaisseaux qui volent, des petits monstres.
1: Plus les éléments traditionnels comme le nuage magique.
0: Ouais. Tout y passe, hein.
1: Le pot noir, vraiment... le maître vicieux, il y a tous ces ingrédients.
0: Les boules, la boule là, du dragon.
1: Et la boule du dragon, pour le coup, il n'y en a qu'une, oui.
0: Il y a plume aussi.
2: Ouais, c'est vrai, ouais.
4: Enfin, je dirais méta... plus une carie plume mélangée à Oulong, alors.
1: Mais oui, mélangé à Oulong, oui.
0: En fait, il a le caractère de Oulong et il a le physique de plume, le petit personnage.
1: C'est ça.
0: Donc, c'est un petit élève en arts martiaux qui doit partir pour escorter une princesse d'un pays à l'autre, quoi. Le scénario typique de film chinois.
4: Ouais, c'est ça.
1: Et au niveau du chara-design aussi, on voit que c'est Goku, mais avec une coiffure normale, quoi.
0: Oui, exactement. En fait, il a très peu caractérisé le personnage physiquement. Il a la coupe de Jackie Chan de l'époque.
2: Ouais, je
0: voulais
2: dire, la
0: vie
2: de Jackie Chan, ça.
0: Voilà,
4: il est plus jeune. Chara-design qui sera réutilisé dans un des filières de Dragon Ball, il me semble.
2: Bah, oui, en fait, il y a un personnage qui ressemble beaucoup. Ouais.
1: Ouais, c'est ça, c'est un petit clin d'œil à ce personnage-là, en fait.
4: J'avoue, avant le 22e tournoi, je crois que c'était...
2: C'est quand qu'il rencontre Tenshin Han, je crois. Il rencontre un petit personnage, je ne sais plus son nom.
1: Quand il a fait se marier pour la première fois, je crois, non?
2: Non, c'était pas là.
1: C'est pas celui-là.
2: Non, c'était pas avec un sanglier, une histoire avec un sanglier, je sais plus.
0: Si.
4: Ça, c'était avec Tenshin Han.
2: Le sanglier, les... bah, ouais, ou alors c'est juste avant
4: cette
2: histoire-là. Peut-être quand il y a Tenshin Han, je sais plus, ça fait longtemps que j'ai pas.
1: Et c'est encore, se recentrer sur les arts martiaux, de toute façon.
0: Ah, j'aimais bien ces petites aventures. Ouais. Donc, c'est littéralement.
1: Il en reparle dans le. Comment ça s'appelle? Dans le. L'apprenti mangaka, il me semble qu'il en reparle en montrant ce chara-design, et puis on change la coiffure, et puis bah voilà, on a Goku. Ouais.
2: Bon là, il a les yeux quand même assez différents, mais c'est vrai que ça
1: deux, trois détails près, voilà. C'est... Mm-hmm.
0: En sachant que Goku, il a quand même voulu en faire un vrai sage à la base, hein, donc on est quand même sur un personnage très différent.
1: Ouais.
0: Puis il a raffiné le personnage, il est revenu un humain, mais plutôt que de faire vraiment un personnage basique au niveau du design, il a quand même donné une petite touche.
1: On sent le prototype dès qu'on prend les premières pages.
0: C'est vraiment un brouillon.
1: Ouais. Le brouillon, voilà.
4: C'est vraiment malheureux qu'il n'ait pas allé pour un anniversaire de Dragon Ball ou autre chose. C'était vraiment...
0: Il n'ait pas fait quoi?
4: Une adaptation animée.
0: Bah oui, mais peut-être que justement parce que c'est un brouillon, et peut-être trop un brouillon...
1: Oui, je pense. Si,
2: même si
0: en tant que tel, en tant que tel, je le trouve excellent, hein, Dragon Ball. Mais je ne saurais prendre autrement que comme un brouillon. Je ne saurais pas le prendre comme une œuvre à part entière, personnellement. Tu vois, donc peut-être que c'est ce qui se
1: maintenant qu'il y a, maintenant qu'il y a Dragon Ball, c'est compliqué.
0: Difficile. Hein,
1: Après, il a eu. Par contre, celui-là, il a eu beaucoup de succès à l'époque.
0: Ouais. Mais... Bah oui, c'est ce qu'il fallait pour que il enchaîne sur Dragon Ball.
1: Mais il n'y a jamais eu de suite parce qu'après, il a tellement modifié, je pense qu'il est parti sur autre chose, quoi.
0: Et alors, on sent tout le potentiel des scènes de combat. Hein. Elles sont courtes, mais on voit vraiment les poses de Drunken Master, principalement. C'est apparemment le film qui l'a le plus marqué.
1: Un des plus gros succès à l'époque de Jackie Chan, en plus.
0: Ouais. Moi, le 2, c'est un de mes films préférés. J'adore le 2. Mais le premier, à l'époque, c'était vraiment un film connu, quoi, hein, de l'époque. En tout cas, dans ce domaine-là. Les décors aussi donc sont très raffinés, réalistes. Il y a un beau travail sur les décors.
2: Oui, c'est magnifique.
0: Ouais. Et je trouve qu'il y a une touche. On dirait vraiment un jeu vidéo des années 80. On dirait un petit personnage qui traverse, tu sais, un petit décor chinois-japonais qui donne des petits coups. Enfin, ça, j'ai vraiment l'impression de jouer à un jeu.
1: Avec des boss et tout. Ouais.
0: Mmh. Ouais. Ah ouais, complètement. T'arrives sur le pont et au bout du pont, t'as le petit boss.
1: Ouais, c'est... Ouais, on est vraiment dans ces années-là, hein, de toute façon.
0: Ah ouais, ouais. Ouais, d'ailleurs, bah, les œuvres de Toriyama, avec un design aussi simple, comme il le fait, les œuvres de Toriyama ont beaucoup influencé les jeux vidéo au niveau du design. Hein, parce que comme on devait faire en 8 bits avec des petits pixels, des personnages très simples, mais qui avaient beaucoup de caractère. Ouais. Qui avait des attitudes très faciles à décoder pour le joueur. Je crois que les œuvres de Toriyama étaient très utiles à ce niveau-là pour les designers de jeux vidéo de l'époque.
1: Il avait déjà commencé à travailler dans ce monde-là, de toute façon.
0: Dans ce domaine-là, oui, de toute façon. Mais je pense que son univers devait beaucoup servir, et il a beaucoup servi. Hein. Il y a d'ailleurs après des jeux qui s'appellent Cloud Master, par exemple, où il y a un petit personnage qui est sur un nuage, là, des choses comme ça. Bon, ça a dû beaucoup. Et ça m'étonne pas finalement que quelques mois plus tard, quelques années plus tard, il finisse sur Dragon Quest et il finisse dans le domaine du jeu vidéo parce qu'il a un style qui se prête bien, très simple et à la fois très caractérisé.
1: Ouais.
0: Voilà, enfin, ça c'est pour la parenthèse jeu vidéo rétro.
1: Alors, Dragon Boy, qu'est-ce que vous en avez pensé?
0: Bon, moi j'ai bien aimé, j'aime bien, je crois que je lui mets 8.
1: 8, ok.
0: Parce que j'aime bien l'univers en fait, moi j'aime bien les films chinois d'époque, j'adore Jackie Chan, et puis je ressens quand même beaucoup de Dragon Ball, donc j'ai mis 8, mais en essayant quand même de prendre du recul et me dire que c'est pas un brouillon de Dragon Ball, mais c'est une œuvre à part entière.
1: Non, surtout
0: et
1: que le titre fait sens en plus avec, sans spoiler... Oui. Il porte son titre, quoi.
0: Ouais, tout à fait.
3: Quoi?
0: D'ailleurs, ça me fait quand même penser à Dragon Quest Dino Daiboken. Hein.
1: Oui, le héros. Il rappelle un peu ça aussi. Ouais.
0: Le héros est quand même. Voilà. Bon, je vais pas spoiler parce qu'on est en train de regarder la série et ceux qui n'ont pas vu.
3: Ben moi, justement, je découvre la série de l'époque. Parce que j'ai jamais vu, moi.
1: Mais même au niveau de son chara design, il y a un peu de ça, il y a un peu de son attitude, je trouve.
0: Ouais,
1: c'est pas très éloigné, quoi.
0: Non, là on retrouve vraiment le même type d'univers et de design et d'aventure surtout.
1: Et toi, Oni, du coup?
3: Moi, je lui mettrais un petit 7.
1: Ah, c'est ouais, pour une fois.
3: je sais pas si je préfère Tongpo ou Dragon Boy.
1: Ah, d'accord, ouais. Ton cœur balance.
3: C'est ça.
0: Allez, un petit 7, et puis...
2: Et ben moi, du coup, je vais lui mettre... j'hésite entre 7 et 8, hein, parce que j'aime beaucoup, vraiment, j'aime beaucoup.
0: Vas-y, fonce.
2: J'aime beaucoup, ça me rappelle vraiment, bah après, c'est un peu normal, mais ça me rappelle vraiment le début de Dragon Ball.
0: Oui, oui.
2: Et les gags, notamment les gags, vraiment, je trouve qu'ils sont... Ils font mouche, et niveau dessin, c'est magnifique, je trouve, c'est vraiment excellent.
0: Ouais.
2: Et puis Dragon Boy c'est 83, bah, c'est mon année de naissance. Alors,
1: c'est vrai qu'on a un peu la nostalgie du début de Dragon Ball en lisant
2: ouais,
1: ça.
2: Ouais. Et puis bon, il y a tous les ingrédients, il y a le fait qu'ils connaissent pas ce que c'est une femme, t'as le personnage qui se transforme comme Oolong, il y a plein de gars qui rappellent Dragon Ball, donc je sais pas, ça fait mouche sur moi et. Vraiment, c'est un plaisir à relire. Et puis même
1: c'est pour
2: le boss, le robot sur le pont, la finalité, j'aime beaucoup, je trouve que c'est super. Ouais.
1: C'est pour ça qu'il a dû continuer dans cette veine en voyant que ça avait du succès. Ouais. Hein,
0: Torishima a dû lui dire, c'est bon, ça a du succès, tu
1: fais maintenant tu fais bien ça. Maintenant tu peaufines un peu, mais...
3: T'aurais aimé quand même avoir une petite suite, quoi.
2: Franchement, ouais, un tome de Dragon Ball, ça m'aurait bien plu, ouais. Après, je sais pas si ça aurait pu continuer... C'est une histoire qui aurait pu continuer, je sais pas, mais au moins un tome, ouais, un petit one shot, ça aurait été pas mal.
0: Après, ouais. Il se transforme en singe volant avec des dragons.
2: Ah,
0: je
2: sais pas.
0: Ok, bah écoutez, voilà, on a une bonne note pour Dragon Boy. Tout de suite après, ça ne suffit pas. Il se lance dans un autre one shot, tout à fait comparable à Dragon Boy. Hein. Parce que le héros est
2: le même.
0: C'est le même.
1: Niveau chara-design, c'est ouf. Hein.
0: C'est très, très étonnant.
2: Il n'est pas habillé pareil, mais sinon c'est le même.
0: Ah ouais, c'est vraiment le même. Donc Adventure of Tongpu, 45 pages dans le Weekly Shonen Jump.
1: Tongpu Daiboken, d'ailleurs.
0: Ouais, pas mal, effectivement. une petite anecdote avant qu'on se lance dans le descriptif de ce one shot, cette histoire courte. Donc en 83, il a fait apparemment 850 pages, au moins 850 pages, Toriyama. Donc là, c'est vraiment son année la plus prolifique. Hein. C'est assez incroyable. Hein. Comme il teste un peu ce qu'il peut faire pour sa prochaine série, ben, il y va à fond. Ça fait quand même une moyenne de 3 pages par jour. C'est quand même assez énorme. Heureusement qu'il n'a pas pris de vacances cette année-là. Voilà, c'est énorme.
4: Et ouais, alors... il y a 4 histoires courtes en plus dans ce...
0: Ouais, il y a Chobit hein, aussi. Ouais.
1: Bah, ça faisait... ouais, c'est ça, 16 pages par semaine, donc au moins un chapitre par
4: et
1: semaine.
4: Et c'est son dernier one-shot avant 1986, il me semble.
1: Ah oui, après ça va... Dragon Ball va lui prendre
4: ouais,
1: un
4: après,
1: peu plus.
4: Après, il se dirige vers la fin de Dr. Slump et après il commence Dragon Ball.
0: Tout à fait.
1: Il va pas avoir beaucoup de temps au début.
0: Ah non, c'est clair. Donc pour s'entraîner, je veux dire, pour un peu trouver sa voie pour sa prochaine série Dragon Ball, donc il essaye Dragon Ball, Dragon Ball 2, Adventure of Tenpu, et là ça représente quand même 80 pages, donc 80 pages de brouillon pour Dragon Ball, parce que Adventure of Tenpu est aussi, de la même manière que Dragon Ball, un brouillon littéralement.
1: Il y a beaucoup d'ingrédients qu'on va retrouver plus tard, oui.
0: Complètement.
4: Les
0: capsules sont là.
1: Déjà, la
4: maison
1: design,
4: tortue géniale, entre guillemets.
1: Tenpu, c'est marrant parce qu'il me fait penser aussi à Gohan enfant, en fait.
0: Un petit peu, oui. Il fait un peu plus adulte, peut-être, à un certain moment que dans Dragon Ball. Il n'a pas le même caractère.
1: Ça.
0: Ouais, on retrouve les...
1: Il y a l'héroïne aussi qui fait très beaucoup penser à Bulma.
2: Ouais.
0: Ah oui. Plamo, je crois qu'elle s'appelle.
4: Plamo, oui.
0: Les motos volants. Oui, la maison de Kame Sennin, effectivement, elle est là aussi.
4: Ouais, son réveil, c'est beaucoup, c'est fort inspiré d'Alien aussi, hein, les capsules.
0: Ah oui.
1: Il y a les capsules, il y a les petites culottes.
0: Mais effectivement, comme tu le dis, Oni, on a un début, en tout cas le début, c'est... on a l'impression qu'on est dans Alien. Hein.
1: Oui, ouais. les monstres d'Alien, ouais, c'est clair. Ouais.
0: C'est un peu une parodie d'Alien.
4: En plus, entre guillemets, le méchant, un peu le design, même si c'est... La tête allongée.
1: On retrouve un thème qu'on retrouvera vraiment plus tard dans Dragon Ball. Il n'y avait peut-être pas encore pensé à le mettre, mais la colonisation des planètes aussi.
0: Mm. Oui, tout à fait. Ouais. Tout ce qui se passe dans l'espace avec les extraterrestres, tout ça, c'est vraiment.
4: Ça fait un peu penser légèrement à l'arc Namek. Ils sont tous les deux perdus en moyen de s'enfuir, entre guillemets.
0: Ça fait beaucoup Namek, ouais. T'as raison. Ouais, parce que finalement Dragon Ball, ils auraient pu rester sur Terre. Mais ça se passe ailleurs à un moment donné, et c'est normal parce que finalement c'est un thème que Toriyama avait beaucoup développé dans ce qu'on vient de montrer ici. Donc,
1: oui, parce que c'est vrai qu'il met de la technologie au début avec les capsules et tout, mais après il reste plutôt dans les arts martiaux et jusqu'à ses origines extraterrestres où là il revient avec du space opéra, de la SF qui lui est cher en fait.
0: Absolument. Retour à la science-fiction, donc avec.
1: Il est toujours par en mettre quelque part.
0: Ouais. Donc voilà, il y a finalement. Enfin, on pourrait en parler beaucoup plus de Tenpu, mais c'est pareil. Enfin,
1: c'est un peu le côté technologique de Dragon Ball, ouais, quelque part.
4: Ouais.
0: C'est Dragon Boy dans l'espace. Il a peut-être voulu tester quel background allait plaire le plus au public. Peut-être le côté art martial chinois ou bien le SF. Finalement, c'est plutôt le côté art martial chinois qui l'a emporté, hein, puisque dans Dragon Ball, on sait que ça se passe au Mont Paozu au début, donc voilà.
1: Même si, il garde un peu des éléments des deux, donc au final, il a fait un peu une synthèse quelque part des deux, je trouve.
0: Des deux, complètement. Tout à fait. Alors, qu'est-ce que vous en pensez de Tenpu?
2: Moi, j'adore. J'adore.
4: Moi aussi.
2: C'est vraiment une histoire pareil, j'aurais voulu en avoir un peu plus. Ça aurait été pas mal, je pense. J'aime beaucoup les personnages, les deux personnages me plaisent. L'humour est excellent. Mm-hmm. La scène où il la découvre en train de se laver dans la rivière et qu'il dit Attends, tourne-toi, je m'habille, machin, elle se sèche les cheveux. Tiens, tu sais, c'est le du fusil, ouais, c'est comme ça, allez, tiens. Le fusil et tout, c'est génial. Franchement, c'est vraiment un humour que j'adore.
4: Et l'air de rien, pour un one shot, il y a beaucoup de changements aussi. Enfin bon, beaucoup.
2: C'est vrai.
1: Oui, c'est vrai.
2: Et puis
4: là,
2: bon,
4: sa tenue
2: bah,
4: de pyjama, sa tenue
2: encore une
4: sexy, sa tenue d'aventure, Tangpo en a deux. C'est quand même varié niveau tenue. Hein.
1: Ouais. Alors que d'habitude, les hommes n'ont pas beaucoup de tenues chez lui.
2: Bah, oui, ils changent pas souvent. Hein.
1: Les femmes se changent
0: dans les
1: souvent,
0: mangas,
1: mais...
0: ouais.
1: Dans les mangas, ouais.
0: Mais Toriyama n'est pas avare là-dedans, par contre. Hein.
1: Ouais.
0: Les changements de tenue chez Toriyama, c'est quand même beaucoup plus que la moyenne, en général.
2: Et puis, encore une fois, un personnage féminin super bien fait, je trouve.
1: Oui, c'est vrai. Alors, ouais, du coup, Goten, tu lui mets combien?
2: Alors, celui-là, franchement, je lui mets un 8.
1: Ah,
2: un
1: ouais.
2: 8, parce que c'est un peu tous les ingrédients que j'aime dans les histoires. Je lisais beaucoup quand j'étais jeune de la BD franco-belge, même du comics, et je sais que mon père il m'a fait découvrir certaines histoires et un peu spatiales de ce type-là, qui commençait un peu dans ce genre-là. Et c'est vrai que quand je lis Tangpu, ça me rappelle un
1: ça,
2: peu
1: en
2: tout
1: fait,
2: ça. Ouais. Et j'aime beaucoup cette ambiance un peu au début. Il arrive sur une planète, il sait pas, il connaît pas du tout. Il trouve un vaisseau, il trouve des cadavres. Je trouve que l'ambiance était vraiment cool. Et puis bon, après, il y a tout le côté Toriyama qui fait que il y a l'humour qui est là. T'as la mise en scène qui est super, je trouve. Les dialogues sont top. Et bon, bah, après, il y a le méchant, tout ça. C'est vraiment, l'histoire se lit super bien. Et c'est un plaisir à relire.
1: Ouais, c'est solide, ouais.
2: Ouais.
0: Ouais, tout à fait. Et toi, Oni, combien tu lui mettrais?
4: Moi, je lui mettrais... Bah, je vais le mettre au même niveau que Dragon Boy. Hein. Je vais mettre 7.
0: Ouais. Ben, moi, je mets 7
4: tout
0: aussi.
4: Simplement.
2: Ouais. Oh, c'est moi qui ai mis la plus grosse.
0: Oui,
2: note, les gars.
0: Oui.
1: Pour une fois. Pour une fois.
0: Je préfère justement le background. Moi, elles sont similaires quasiment, les histoires. Et je préfère le background chinois art martial.
2: Ouais.
0: Hein. Donc, c'est juste ça, en fait, qui fait peut-être peser... Mais sinon, ouais, c'est des très bons... Des très bons brouillons.
4: Ouais.
1: Je suis un peu comme Goten, moi j'aime Oni, j'aime autant l'un que l'autre.
0: Ouais.
1: Background. Et justement, la synthèse des deux est vraiment cool en fait.
0: Tout à fait.
4: C'est pas
2: aussi.
4: Évident de mettre une note. Enfin, moi personnellement,
0: non.
4: Comme j'aime beaucoup les œuvres un peu méconnues, comme par exemple, j'aime bien regarder ce que les auteurs ont fait avant, dans ou après leurs grosses œuvres. J'aime bien m'intéresser à tout ça, moi. Donc c'est difficile à noter, je trouve.
1: Ouais, parce que c'est un charme particulier, quoi.
4: C'est ça, oui.
1: Mais oui, c'est pour donner une idée aux auditeurs, simplement. Mais c'est vrai que, comme dit Goten, ça aurait mérité d'avoir d'autres chapitres ou un one-shot complet.
0: Ça aurait pu, ouais.
1: Ces deux histoires-là. Il y avait
0: mais on a la suite. Hein. C'est... Au final, ce n'était que...
1: Oui, après,
0: il
1: la
0: a
1: suite,
0: fait
1: c'est...
0: Ça, et voilà.
1: C'est Dragon Ball, ouais. C'est ça.
2: Voilà,
0: c'est
2: vrai.
0: Vraiment, c'est vrai. Ouais. Faut se dire ça comme ça, je pense. Et donc, bah voilà, on arrive à la fin de l'ère Dr. Slump.
4: Ouais, début Dragon Ball.
1: Début Dragon
0: Ball. En août 84, il termine Dr. Slump et 3-4 mois après, il commence Dragon Ball.
4: Le 3 décembre 84.
0: C'est ça, donc il a le temps d'écrire son scénario pour quelques chapitres et puis il est parti, quoi. Sur Dragon Ball.
4: Ouais, pendant il n'a plus fait d'histoire.
1: Ouais, parce qu'après, c'est 86 le prochain.
4: Ouais,
1: pendant 2 ans, il travaille que sur Dragon Ball, quoi.
0: Ouais, tout à fait. Et tardé hein, là-dessus, mais au début, ça n'avait pas un énorme succès. Ça n'avait pas le succès escompté.
2: Ouais.
0: C'est assez étonnant hein, de se dire que si Torishima n'avait pas insisté un peu pour réorienter Toriyama, qui se perdait un peu, il savait pas trop quoi faire de son manga.
1: Il savait pas trop où il partait, ouais.
0: Ouais. Il perdait même à un moment donné la touche arts martiaux, alors que c'est ça qu'il voulait faire à la base, et c'est Yashima qui lui dit mais reviens à ça, et donc il est revenu, c'est au moment de l'entraînement chez Kame Sennin hein, avec Krilin, c'est là qu'il a refait alors un petit moine Shaolin qui s'entraîne avec
1: bah, le premier tournoi, c'est
0: puis
1: ça qui a reboosté le manga,
0: c'était
1: ouais.
0: Parti, quoi. Là c'était parti, le tournoi, le fameux tournoi que
1: bah, il a fait ce qui a marché dans Dr. Slump. Hein, quand il faisait les courses ou les tournois, c'est ce qui marchait. Il a réappliqué ça à la sauce dans le
4: C'est toujours amusant, hein, qu'on dise ou non. C'est toujours curieux de savoir qui va arriver là, qui va arriver au-dessus.
1: Et qu'il y a un peu de compétition, ça passionne.
0: C'est dingue, parce que je ne saurais pas dire si c'est... J'ai peut-être culture manga, mais surtout dans les années 70, 80 et autres. Mais je me demande quand même... Si cette mode du tournoi ou de la compétition qu'on retrouve maintenant dans tous les j'exagère maintenant tous les shonen, c'est devenu vraiment un archétype du shonen, c'est ça, je ne sais pas si c'est quand même pas Toriyama qui l'a imposé, je veux dire, d'une certaine manière. Après, on a eu ça dans Yu Yu Hakusho, et puis dans, et même dans Jujutsu Kaisen, là,
1: dans Senseiya aussi.
0: Senseiya, il y a des. Enfin, c'est vraiment maintenant le truc, quoi. Et je sais pas si avant ça, il y a quelqu'un qui l'a imposé, en tout cas de manière aussi claire et nette que Toriyama l'a pu le faire dans cette œuvre.
4: Si dans Cobra.
0: Oui, tu as le sport.
4: Oui, voilà, c'est un oui. Sport avec, oui, ça, je sais plus comment ça s'appelle, c'est une très bonne culture Cobra, donc.
1: C'est une espèce de foot assez violent, je crois, non?
4: Ouais, baseball, ouais. Je sais pas si on peut considérer ça comme un tournoi, ou encore peut-être Ring Nikakero, de Kurumada, je sais pas si c'était un jeu.
1: Après, lui, c'était c'est toute la thématique du manga qui était axée là-dessus aussi, donc. Comme tu disais, le fait de mettre un tournoi au sein d'une histoire qui n'en est pas une.
0: Ouais, c'est vraiment devenu quelque chose de.
1: C'est devenu un classique. Un peu,
0: ouais. En fait, ça permet de mettre surtout les personnages de comprendre pour le lecteur où en sont les personnages dans leur niveau de puissance, puisque finalement les shonen c'est quand même un peu ça souvent. Hein. C'est maquillé, hein, mais. et donc voilà, je crois que ça sert aussi à ça, quoi. Parce que au niveau scénaristique, ça a rarement une grande.
1: Un grand intérêt. Ouais. Ça permet juste de montrer où en sont les.
0: Ouais. Et de nos jours, Dragon Ball Super en quelques épisodes, en 130 épisodes, a quand même fait deux tournois, donc c'est resté. C'est normal, hein, c'est la patte Dragon Ball.
4: On peut pas l'enlever. Hein.
0: Bah, il va assez ce qui fonctionne. Il faut pas être. De mauvaise foi, mais enfin voilà, c'est assez intéressant. Ça, c'était pour la petite parenthèse sur Dragon Ball, qui a eu au début des hauts et des bas, mais qui a fini quand même par fonctionner. Donc ça.
1: Comme on le sait tous, sinon on ne serait pas là.
0: Voilà. Entre-temps, il a sorti en 85 le manga, un volume one-shot de Etapi Manga Kenkuyoji, je ne sais plus comment, l'apprenti mangaka.
1: L'apprenti mangaka, tout simplement.
0: Qui est pas vraiment un manga, mais qui est plutôt un petit guide.
1: Oui, il est co-auteur en fait pour les gens qui s'intéressent à comment on fabrique un manga ou si on veut devenir soi-même mangaka. Il donne des conseils. C'est très drôle et très pertinent à la fois.
0: C'est très pertinent. Hein. Moi, je m'en suis servi quand j'étais gamin parce que j'ai fait des études de BD, donc avant ça, j'ai dessiné de mon côté et je m'en suis vraiment servi. Parce que je dessinais du Dragon Ball quand j'avais 14 ans. D'accord. Quoi. C'était ça. Mais ça m'a beaucoup servi pour caractériser les personnages.
1: Etc. C'est ça. Moi, ça m'a appris à dessiner Gatchan, par exemple. je l'ai lu avant Dr. Slump, donc je connaissais même pas ces personnages-là. C'est marrant, ça m'a appris à le dessiner. Et après, j'ai connu Dr. Slump. En tout cas, c'était très intéressant pour vous montrer l'envers du décor. C'est quelque chose que j'aime beaucoup aussi, que ce soit dans la BD ou le cinéma. Ça faisait un peu making-of. Voilà comment je fais, comment j'ancre, comment je compose, etc. Voilà ce qu'il faut pas faire.
0: La logique aussi de création de personnages. Qui était
1: c'est là qu'on voit que c'est, même si c'est instinctif, il y a beaucoup de choses qui sont quand même réfléchies plus qu'on ne croit, en fait.
0: Mais tout,
1: ça a l'air simple comme ça, mais quand il explique, il dit « Ah oui, d'accord, effectivement. »
0: Non, mais c'est normal, c'est voilà, pour les néophytes.
1: Donc, courez le lire aussi, il est vraiment très, très bien édité par Glénat.
4: Qui a été édité en plus. Hein.
1: Oui, édité par Glénat aussi, dans les mêmes époques que les trois histoires courtes, trois tomes.
0: Oui, tout à fait.
1: Style un peu vieillot au niveau de l'édition, mais c'est sympa à lire.
0: C'est très ringard, mais c'est plein de bons conseils, et puis c'est drôle. Voilà,
1: de bons conseils, c'est drôle.
0: Donc. 86. Là, avant d'aborder les deux dernières histoires courtes, pour ce soir. Hein, on est d'accord. Pour la décennie.
1: Il y en a plein d'autres qui nous attendent.
0: On va quand même parler du fait que Toriyama s'est lancé dans le character design de personnages de jeux vidéo avec Dragon Quest.
1: Dragon Quest, c'est ça qui lui a mis le pied dedans, je crois.
0: Sur Famicom. Oui, ce sont premiers vrais travail, je pense. À moins que je dise des bêtises.
1: Après, c'était c'est des choses qu'on suivit. Genre Tobal numéro 1, c'était après.
0: Oui, bien après. Ouais, tout à fait. Non, Chrono Trigger,
1: c'était après.
0: Tout à fait. Non, ça, effectivement, là, c'était vraiment son premier vrai travail et surtout, en plus, un succès monstrueux. Un RPG mythique. Encore plus mythique que Final Fantasy au Japon, c'est vraiment une institution.
1: Ça se vendait encore plus que les FF au Japon,
0: Ouais. Et donc le 2 d'ailleurs a suivi très très très rapidement dans la même année, je crois, ou la suivante. Et pareil, gros succès, avec un character design. Je crois que donc l'auteur en fait, Ori, donc l'auteur de Dragon Quest, dessinait des petits croquis, il les envoyait à Toriyama, et puis Toriyama en faisait des personnages qui n'avaient rien à voir, mais qui partaient vraiment de cette idée que Ori en avait. Et bah, vous connaissez, on a tous vu ces personnages, ils sont très bien faits. Et c'est...
1: Mmh. Ouais, ouais.
4: J'ai jamais accroché personnellement.
0: Un petit bonus, plus de Dragon d'argent Quest. Dans l'escarcelle de Toriyama. Mister O.
1: Alors, Mister O, oui.
0: Quel contexte? Alors, juste pour vous situer le contexte au niveau de Dragon Ball, parce qu'il était toujours en train de dessiner Dragon Ball à ce moment-là, on est d'accord?
1: Ça fait 2 ans.
0: C'était on aborde le Red Ribbon. Ouais.
1: Le Red Ribbon, ouais, ce que j'allais dire, parce que.
4: Il est sorti
1: côté...
4: au même moment que le chapitre 99. Ou pas, et M affrontait Dracula Man.
1: D'accord, ah oui, c'était même à la fin, d'accord. Ouais.
4: Ouais. Là, en plus, étonnant de noter que Mister O faisait la une de ce jump-là.
1: Oui, il a fait la une pour le coup.
4: C'était la première page, quoi.
0: Ah oui, c'est la couverture aussi.
1: C'est la couverture, est-ce que j'étais en train de regarder.
4: Très belle couverture.
1: Et ouais, on voit bien le côté militariste de l'histoire, quoi.
0: Ouais.
4: Je sais pas comment ils ont choisi le fait qu'ils soient en couverture, mais bon, c'est sympa, c'est une bonne intention.
0: Bah, Toriyama, quoi.
1: Oui, la possibilité. C'était vendeur,
4: c'est
1: pour dire
4: que c'est son premier one-shot depuis longtemps. C'est pas...
0: Aussi, oui.
1: C'était un peu les deux, je pense. Ouais. Ça faisait longtemps qu'il en avait pas fait, et puis là, c'est du Toriyama, c'est vendeur, de toute façon.
0: C'est Garero qui est un sosie de Yamcha.
1: Ce que j'allais dire, on dirait un Yamcha militaire, quoi. C'est...
0: Je sais pas trop pourquoi, d'ailleurs, il a pris un design aussi proche de Yamcha, mais ouais, pourquoi pas.
4: Beaucoup des personnages, comme le méchant, ressemblent beaucoup à Tao Pai Pai.
0: Oui, oui, oui, tout
4: à fait. Une armée qui fait penser à l'armée du ruban rouge.
0: Franchement, on a l'impression que c'est dans le que ça se situe dans le monde de Dragon Ball. Hein,
4: ouais, des résistants qui restent là-bas.
1: Je dirais qu'il fait juste une petite digression, histoire de se, oui. De se faire des vacances de Dragon Ball, mais il garde, il garde quand même les mêmes chara-design pour pas perdre la main.
0: Et en plus, le thème de l'armée, qui était justement quasiment en cours, où venait de finir Dragon Ball, donc on était vraiment dans un thème très proche de l'armée du ruban rouge, de l'arc.
1: C'était peut-être plus simple pour lui, en fait, c'est pour garder quand même son trait de Dragon Ball, pas s'en éloigner, en fait.
0: Oui, ce que je veux dire par là, c'est que par rapport à... Si tu compares ce Mister O à tous les autres histoires courtes, toutes les autres histoires courtes qu'on vient de citer, c'est que, en fait, on dirait qu'il n'y a pas de but. Tu vois, tous les autres, il y a eu un but dans le sens, bah, Dragon Ball, c'était clairement un brouillon Dragon Ball. Les autres, ils se cherchaient, ils allaient chercher cet thème. Mais Mister O, on dirait que c'est plus pour le plaisir, en fait.
1: Ce que j'allais dire, oui, on dirait qu'il se fait juste plaisir avec un petit truc inédit, et puis... Avant de repartir au boulot avec Dragon Ball.
0: C'est ça.
1: En fait.
0: La seule chose que j'arrive à déceler dans les attentions ou les je sais pas à quoi pourrait servir pour lui Mister O au-delà d'animer le magazine, c'est peut-être d'avoir un héros qui est un adulte pour la.
4: Ouais.
0: Alors
4: ouais.
0: Que là il était
1: sur d'autres avec un adulte,
0: avec des enfants. Ouais. Et là, il est très adulte le personnage, même s'il est gamin. Il a des voilà. Et donc peut-être que c'était une manière de voir un peu comment il s'en sortait avec un héros charismatique visuellement. Le personnage sait se battre et tout. Il est assez charismatique, assez sérieux. Peut-être que c'était une manière de mettre en scène autre chose que des enfants. C'est ce que je vois moi, quoi, ce Mister O.
4: Ouais, pas faux. Ouais.
1: C'est bien possible.
0: Une histoire banale, mais bon, c'est
4: surtout que j'ai lu que pendant qu'il dessinait Mister Dragon Ball, ça a été très très difficile pour lui de faire tout ça en même temps.
0: Ah ouais, ça ne m'étonne pas.
1: Bah, c'est sûr qu'au niveau planning, ça devait être serré, quoi.
4: Mais surtout qu'il était, comme tu as dit, sans doute sur Dragon Quest en même temps.
1: S'il y avait ça, en plus, vu son planning, comme il disait, les premiers jours de la semaine, il faisait glandouille.
0: C'est donc, important.
1: Donc ouais, après il était dans le rush à chaque fois, quoi.
0: C'est ça. Voilà, bon, pour Mister O, ça m'a pas transcendé, mais je trouve que c'est assez équilibré. On a la recette classique de Toriyama à partir de maintenant, c'est un tiers d'humour, un tiers de combat, un tiers d'abord. C'est comme ça que je vois.
1: Oui, là on est vraiment dans sa recette
0: classique qui fonctionne.
1: Et ouais, qui fonctionne simplement.
0: Ouais. J'avoue que j'ai pas grand chose d'autre à dire.
4: Mais il est très cool. Donc, c'est
1: il est assez court, je crois, de mémoire. Je l'ai pas encore relu celui-là, mais
0: ouais.
1: Et toi, ouais, t'as quelque chose à en dire ou...
2: Bon, moi perso, je trouvais ça pas mal. C'est une histoire voilà qui se lit bien. C'est il y a, y a pas un gros enjeu. On sent que bon, c'était comme que vous me disiez tout à l'heure, c'est ils préparent rien de spécial. C'est vraiment une petite histoire comme ça. Et puis ça, franchement, moi j'aime bien.
1: Ça se lit bien, ouais, voilà.
2: Ouais, ça se lit bien. C'est pas une histoire dont on se rappelle bien. Voilà, on va pas relire et relire. C'est pas un
4: Non.
2: chef-d'œuvre non plus, mais non, non, c'était
4: On
2: cool.
4: voit bien que c'est une histoire juste pour faire une histoire qui aura peut-être après. On pourrait pas imaginer une
2: Ouais,
4: suite
2: voilà.
4: après la
2: Non,
4: fin, quoi.
2: voilà, tout à fait. Ouais.
1: Ouais, ça fait
4: Sauf
1: vraiment
4: alors,
1: penser comme un one shot pour le coup.
4: par rapport
1: Ouais.
4: aux autres, où on pouvait imaginer hein, qu'est-ce qui aurait pu se passer après.
1: C'est
2: Ouais,
1: ça.
2: non, là, il y a une fin. Bon, voilà, c'est tout. Et puis, on passe à autre chose, quoi. Mais
1: Ouais, c'est
2: non,
1: ça.
2: non,
1: Le héros.
2: c'était vraiment une petite histoire courte, comme on aime.
0: Ouais, le héros est chouette, hein. Le héros a un
4: Ouais, il est
0: petit
4: chouette.
0: charisme. Hein. Ouais. Ah
2: Ah,
1: oui, il est
2: bah,
1: classe,
2: déjà,
1: il est classe.
2: il a la tête de Yamcha, donc
1: Ouais,
2: voilà,
1: donc.
2: déjà, il
1: Justement,
2: parle avec.
1: le Yamcha de cette époque était plus utilisé, plus charismatique que.
0: Ouais, il était
2: Oh,
0: encore. Ouais.
2: Yamcha est charismatique. Oh.
1: Oui, non, mais il l'est. Mais je veux dire, après, il est, comme il est
2: Attention.
1: mis. Comme il est mis en, ce que je voulais dire, c'est que comme il est mis en retrait dans l'histoire,
2: Ouais, bien sûr,
1: tu
2: bien sûr.
1: vois.
0: Ouais,
2: Ouais,
0: il a pas battu sel, quoi, je veux dire.
2: ouais. Presque, presque.
1: Presque.
0: Presque, ouais. Donc, ouais, et alors ce qui est assez marrant, je veux quand même, parce que ça on n'en a pas parlé, il y a quand même beaucoup des one-shots de Toriyama. Il a beau se défendre, Toriyama, qui n'aime pas de faire des histoires de romance et autres, c'est vraiment pas son truc, mais c'est quand même un grand classique. Il y a cette histoire se finit avec un couple qui part heureux, et on ne l'a pas mentionné, c'est le cas dans Polaroid, c'est le cas dans Mad
1: Après, je
0: Magic.
1: pense pas qu'il aime. Enfin, comme il avait dit, c'est pas qu'il aime pas la romance, c'est qu'il aime pas quand c'est mièvre. Il aime
0: Ouais, il
1: pas
0: n'aime pas
1: faire des
0: quand c'est mièvre.
1: séquences. Il n'aime pas faire des séquences d'émotion, parce qu'il se croit
0: Ça.
1: mauvais dedans, alors
0: Non,
1: que bon,
0: t'as raison, ouais.
1: c'est pas vrai. Mais ouais, il y a souvent de la romance. Et j'avais même cru lire quelque part, si je me
0: Ouais.
1: souviens bien, que des fois c'était imposé aussi.
0: Oui.
1: Par l'éditeur, on a dit ah
0: Oui.
1: oui, bah, surtout pour Dr. Slump, ouais, c'était pour Dr. Slump que j'avais lu ça.
0: Ouais, on en avait
1: Bah, machin
0: parlé.
1: et machin, ils sont pas ensemble. Bah, il avait fait des couples, il y avait des couples qu'il n'avait pas décidé à la base.
0: Forcé, forcé.
1: Voilà.
0: Ouais. Ouais, ça fonctionne, c'est bien. Ouais.
4: Bah, c'est
0: Effectivement,
4: vrai, comme
0: là.
4: tu dis, beaucoup, beaucoup de one shot, t'as beaucoup un couple à la fin, Pink,
0: Oui.
4: Polaroid, Man
0: C'est une manière
4: Matic.
0: facile de. Ouais, t'as raison. C'est une manière facile de finir sur une note pour un manga qu'on ne va pas continuer, quoi.
1: Oui,
4: Et
1: c'est
4: ils
1: ça.
4: vécurent heureux et eurent beaucoup d'enfants.
1: C'est ça, c'est ça.
0: Ok, bah écoutez, nous aussi on va bientôt terminer avec le dernier. Vous voulez te donner une petite note à Mister O?
2: Moi, je lui donne 6.
0: Ouais.
4: Ouais, 6,5, ouais.
0: Ouais. Moi aussi
4: En plus,
0: 6.
4: c'est la première vidéo que j'ai travaillé dessus, donc.
1: Ah, c'était
4: Voilà.
1: la première celle-là.
0: À voir aussi alors. Bah 6, bah, moi aussi, tout le monde 6, on est d'accord. Bah,
1: Oula,
0: donc,
1: triple 6, attention.
0: triple 6, là, on a. on en arrive à 1900. C'est le dernier, hein.
1: 87,
0: On va
4: 87,
0: terminer
4: ouais.
0: sur une note très légère, très très légère et très rapide, à mon avis.
2: Éloigné des enfants.
0: Ouais, on est dans le Super Jump. Alors, le Super Jump, c'est
1: On
0: un
1: est pour le
0: autre
1: moins de 16
0: magazine.
1: là.
0: Je crois que Super Jump, c'est un public de jeunes adultes ou de grands ados, mais plutôt de jeunes adultes. Super Jump, il y a toujours une femme en main, toujours de nos jours. Hein. Je crois que j'en avais déjà acheté un d'ailleurs. Il y a une photo
1: Bah, c'est des seinen normalement dans
0: de filles
1: enfin.
0: en maillot de bain en général
4: Ouais.
0: sur la
1: Dans le
0: couverture.
1: Super Jump, c'était des seinen pour la
0: Des
1: suite
0: seinen.
1: éditoriale. Ouais. Donc
0: Donc
1: oui,
0: c'est pas des
1: plutôt à
0: shonen,
1: partir de
0: c'est pour
1: 15 ans,
0: les.
1: quoi.
0: Ouais, c'est pour les jeunes adultes.
1: Et maintenant, c'est remplacé par le Grand Jump.
0: Ah oui, d'accord, ça a été. Ok,
1: Depuis
0: ok, ok.
1: 2011.
0: Ah, je ne savais pas. Bah, j'ai encore un des derniers Super Jump, je dois avoir ça dans ma cave.
1: D'accord.
0: Et il avait fait un petit chapitre qui s'appelle Lady Red, qui n'est pas édité donc dans les histoires courtes de Toriyama, dans les volumes de Glénat et dans les volumes qui étaient sortis, mais qui ont été réédités dans les petits formats dont je vous ai parlé au tout début, en couleur.
4: Ouais.
0: Mais c'est 4 pages ou 4 ou 5 pages, donc c'est vraiment
4: 3 pages.
0: un.
4: 3
0: Ah
4: pages.
0: bah.
1: À 3 pages seulement, oui, parce que moi
4: Et en plus,
1: j'en ai juste entendu
4: c'est
1: parler.
4: le seul manga de Mac qui se lit de gauche à droite.
1: Ah oui?
0: Oui, il est écrit comme une BD occidentale, quoi. D'ailleurs, c'est un
1: D'accord.
0: genre de petit strip comme ça.
1: Parce que, ouais, moi j'en ai toujours entendu parler seulement de nom et comme quoi c'était un peu érotique. Et à l'époque où. on présentait genre qu'il y avait l'intégrale de ces histoires avec les, tomes, les trois tomes courtes, puis one shot qu'on a connu par la suite.
0: Ouais.
1: Voilà, avec internet tout ça, on a bien vu que c'était faux, mais c'est vrai qu'au départ, quand on avait peu d'infos sur toutes ces autres œuvres,
0: on t'imaginait,
1: hein. en gros, on nous disait qu'il y avait que les directs qui n'étaient pas publiés, tu vois.
0: Ouais, ouais.
1: Et donc c'était pour ça que j'avais entendu parler de celui-là, moi, mais je l'ai jamais lu.
0: Celui qui s'imagine que Toriyama fait du porno, c'est pas le cas.
4: Non,
0: c'est vraiment une petite histoire très mignonne, très gentille.
1: Non, c'est juste un peu érotique, je crois.
4: C'est la fin qui est un peu. Voilà quoi.
0: Ouais, il y a une petite scène où elle en fait, ouais, c'est l'histoire en elle-même. Quoi. Elle finit, c'est une petite héroïne qui finit sur le trottoir. Au final, elle a trouvé ça sympa. Et elle finit, sur le trottoir. Quoi.
1: Puis voilà, après, c'est un peu plus pour grand, quoi. C'est pas pour
4: Shonen. Non, elle se fait quand même. On se fait violer, un peu
0: violer quand même. Oui, elle se fait violer. Oui. C'est quand même pas terrible au niveau moral.
4: C'est pas vraiment.
1: Ouais. Bah, puis c'est rare qu'il traite des choses aussi graves, quoi.
0: Oui, tout à fait. Ouais, elle est toute mignonne, mais en fait, l'histoire est dramatique.
4: En plus, si je me rappelle bien, il a redessiné il n'y a pas si longtemps. J'avais vu un dessin
0: d'elle. Il a redessiné le personnage, oui.
4: Ouais.
0: Ouais. Ça, je peux retrouver éventuellement. Je peux le donner. Ça, je l'ai. Non, là, mais... oui, il a redessiné le personnage, je le dirais.
1: Ouais, c'est un des rares trucs qu'il a fait pour jeunes adultes et
0: oui.
1: Tôt dans l'humour noir, du coup.
4: Absolument. Ouais, c'est ça. Ouais, en je plus, pense... le violeur, on va dire, le bandit, ressemble beaucoup au commentateur du tournoi.
1: Ah bon ? En plus. Merde, parce que d'habitude, il n'est pas utilisé pour ce genre de rôle.
0: Non, mais bon, là, chacun a son petit jardin secret.
4: On sait pas ce qu'il fait après les tournois, après tout. Ouais,
0: donc voilà, bah écoutez, j'ai pas grand chose à dire sur les directs. C'est pas accessible au public français, donc francophone, je veux dire. Chez Glénat, donc.
1: Oui.
0: Je sais même pas si on va lui mettre une note, quoi, du coup.
4: Non, je sais même pas.
2: Ça vaut pas le coup, je pense.
0: Non, ça vaut pas le coup. Voilà ce qu'on avait. Ce qu'on pouvait dire sur cette première décennie qui a été chargée, hein, on s'en rend quand même bien.
1: Il y avait pas. Oui. Je croyais qu'il y avait Kenosuke qui était le dernier mois de 87.
0: Non, on a. On peut le faire, mais je t'avoue que je ne l'ai pas relu. Donc,
1: d'accord. Non, mais on peut le garder pour la prochaine fois.
0: On peut le garder pour la prochaine fois. Et puis on arrive à une heure où.
4: Oui.
1: Ah oui.
0: voilà. À une certaine heure.
1: Oui, de toute façon, il y aura beaucoup envie d'en dire après pour la suite.
4: Oui, les autres seront déjà un peu plus denses.
1: On va se garder d'autres soirées spéciales histoire courte de toute façon.
0: Voilà, on en fera une deuxième. C'est sûr.
1: Il y a encore deux tomes, un peu moins de deux tomes vu qu'on a déjà abordé le tome 2, mais.
0: Ouais, mais surtout beaucoup de choses qui n'ont pas été éditées.
1: Deux tomes à parler.
4: Ça va être un peu plus des choses pas éditées, à débattre là-dessus.
1: On verra. Et puis après, il y a les one shots
0: inédits. Oui, je crois qu'on pourra faire une troisième édition.
1: Oui, je pense qu'il y aura même des émissions par one-shot, limite, hein, parce que ce sera beaucoup plus long.
0: Il y a de quoi dire. C'est juste. Après. On l'avait fait avec Jacobo.
1: Ne vous inquiétez pas, il y aura d'autres émissions spéciales. On vous recevra avec plaisir pour en parler.
0: Voilà. Et pour en terminer sur notre timeline, hein, 87, comme ça, là, on clôture sur un événement pour Toriyama, et bien la naissance de son fils, Sasuke. Donc voilà, Toriyama devient papa. Juste après le D-Red.
1: Il est né la même année que moi.
0: Bah, c'est magnifique. Tu aurais pu être le fils de Toriyama, le fils caché de Toriyama.
1: Ah bah c'est vrai qu'il a l'âge d'être mon tonton, tu vois, je l'appelle tonton moi, tu vois. Donc,
0: Tonton Tori. il a fait un voyage en Suisse, peut-être qu'il est passé dans un village français.
1: Oui, il en parle dans le tome, ouais, qu'il a fait un voyage en
0: Suisse. Il a gagné un voyage en Suisse.
1: En gagnant le concours, ouais. Ouais.
0: Donc voilà ce qu'on pouvait dire pour aujourd'hui.
1: C'est déjà pas mal.
4: C'est vrai que parler de tout ça aurait été un peu trop long, je pense.
1: Oui, vaut mieux se faire plusieurs soirées. On renouvelle le plaisir, tu vois.
0: Je vais peut-être terminer en récapitulant les notes. On a
1: tu les as notées D'accord.
0: Ouais, je les ai notées. J'ai le top.
4: Ah, moi j'ai pas noté.
1: Ouais. Ah, tu peux faire une petite moyenne par histoire à ce moment-là.
0: C'est fait. Bah, j'ai donc à la première place, j'ai une égalité. J'ai Mathematic.
1: Oui.
0: Et j'ai Escape. Escape, qui est très court, mais pour son design magnifique.
1: Ah, je suis d'accord, ouais, c'est les deux meilleurs. Pour
4: c'est
1: moi,
4: les dessins qui nous prennent le plus, en fait.
0: Ouais, ouais, et Madmatic est vraiment une belle histoire, une belle
1: je
0: aventure.
1: Je trouve que c'est les deux meilleurs dont on a parlé ce soir, ouais.
0: Ouais. À la deuxième place, on a des trois ex-échos. On a Pink, on a Dragon Boy, qui nous a bien plu, oui, et on a oui. Polaroid.
1: Ouais.
0: Voilà. Et alors, sur la troisième place, on se dispute également entre Tongpu et Chobit.
1: Logique, c'est logique.
0: Voilà. Et alors, le bon dernier, les deux bons derniers, c'est Wonder Island et Today's High School, qui sont ces deux premiers one-shot qui sont, on l'a dit, très chaotiques.
1: Compréhensible aussi, c'est vrai.
0: Voilà, au niveau
4: et
0: de
4: Tomato, tu
0: la narration.
4: Vu, Tomato
0: Tomato, bah, il est au milieu de tout le monde, en fait.
1: Il est au milieu de tout le monde. Ah bah très bien, très bien.
0: Tomato et... Voilà, voilà.
1: Impeccable. Eh ben, on espère en tout cas que cette soirée vous aura plu. Et puis on vous dit à très bientôt pour de nouvelles aventures.
0: Ouais. N'hésitez pas à commenter si vous avez besoin de. Bah, si vous avez des choses que vous voulez qu'on aborde la prochaine fois.
1: Oui, on peut développer ou.
0: Voilà, faire développer, c'est ça.
4: Et si vous voulez en savoir peut-être un peu plus, n'hésitez pas à aller sur ma chaîne. Je parle justement beaucoup d'histoires courtes, même si la chaîne est un peu pour l'instant. Voilà.
0: Non, mais ça vaut le coup.
1: Et oui, n'hésitez pas, c'est. Très très bonne chaîne.
4: Merci.
0: Bah à bientôt les gars.
1: Allez, à bientôt.
4: À bientôt.
2: Allez, ciao.
0: Je vous remercie.

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1: Bienvenue.
2: Il est 22h.
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2: Il est 23h.

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